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0: Moi, je peux vous assurer, moi, je fais que du terrain. Moi, je vous dis, plus il y aura de sans-abri, plus il y aura d'expulsions. Là, il y a des gens, et moi, je connais aujourd'hui des personnes âgées à 88 ans, 67 ans, qui sont expulsées. Plus il y aura de sans-abri à la rue, plus il y aura de violence. Mmh. Et sans les bénévoles, la France, elle est par terre.
1: Mais oui, comme et moi, des fois, pas je que dis, la France, je, le Hervé monde, Hamon, l'Europe.
0: Dis, ouais. Hervé Hamon, attendez, Hervé Hamon, il pense la même chose que moi. Hein. Vous connaissez Hervé Hamon ?
1: Bien sûr.
0: Et lui, il pense la même chose que moi. Il dit, demain, il y a tous les bénévoles qui font grève, bah, la France tombe par terre.
1: Mais les bénévoles, c'est un non-sens de faire grève pour les bénévoles. Elina, on aimerait que vous nous parliez un peu de vous, parce que vous avez quand même un parcours.
0: Vous avez
1: un parcours un peu hors norme. Vous le disiez.
0: Hors norme, je ne sais pas.
1: Vous êtes né de père inconnu, d'une maman qui n'a pas malheureusement toute sa tête quand vous naissez.
0: Elle avait des graves problèmes psychiatriques.
1: Voilà. Et puis vous vous retrouvez à la DAS. Aujourd'hui, on appelle ça l'aide sociale à l'enfance. Vous êtes
0: voilà,
1: recueilli.
0: C'est le même merdier. Hein.
1: Votre calvaire va continuer quand même pendant pas mal d'années. Votre maman va décéder. Ouais. Vous devenez pupille d'État. Vous allez
0: pupille
1: être
0: de l'État, ouais. Quand elle décède, je viens pupille de l'État à 10 ans.
1: Vous allez être l'objet de violences sexuelles de votre enfance, adolescence. Et puis, vous arrivez à Paris. Et là commence un peu une plus jolie histoire, on va dire, même si vous êtes obligé de vivre dans la rue, vous allez vivre de petits boulots, vous allez faire l'expérience, hélas, de la drogue et puis être confronté à la prostitution jusqu'au jour où, voilà, on est en 1996, une main va vous être tendue.
0: Ouais, c'est vrai.
1: C'est qui ?
0: En fait, pour tout vous raconter, en fait, c'est vrai que, je le dis toujours, tout n'est pas noir, tout n'est pas blanc. C'est vrai que j'ai été beaucoup dans les boîtes échangiste pour être... Et en fait, j'ai rencontré des hommes, bon, bien sûr qu'ils se servaient de moi parce que leur femme ne voulait pas y aller, mais j'ai rencontré des hommes aussi extraordinaires, malgré que... Mais pour moi, c'était normal. Et un jour, parce que moi, j'ai été à la rue en 1986, il faut vous remettre dans le contexte. Il n'y avait pas le 115, il n'y avait pas toutes les assos qui existent aujourd'hui. Bon, il y avait le Secours Populaire et tout ça, mais moi, je ne savais pas que ça existait. Et un jour, j'appelle cet homme. Et je lui dis, écoute, ça fait 4 jours que je n'ai pas bouffé. Et il me trouve un boulot. Il me dit, écoute, il travaille à Libère. Je ne dirai pas le nom, par contre. Hein.
1: Ouais.
0: Et c'était au temps de Julie. Je tiens à le dire, c'était au temps de Julie.
1: Julie d'Europe 1, vous parlez, oui.
0: Comment ?
1: Vous parlez de Julie qui travaille sur Europe 1.
0: Non, je parle de Julie qui, à l'époque, était le directeur de Libération.
1: Ah, Serge Julie, pardon. Okay,
0: voilà, Serge Julie, excusez-moi, je ne me suis pas expliqué.
1: Oui, c'est pas grave.
0: Et en fait, le journaliste en question, avec qui voilà, j'avais des relations sexuelles, il me dit, bah, écoute, t'inquiète pas, je vais te trouver un boulot. Et je me retrouve à trouver un boulot, sauf qu'à l'époque, je prenais encore du crack, et je me fais virer, ce qui est logique. Avec le recul, je me dis que c'est normal. Et cette femme... J'ai crié à l'injustice parce que en fait les codes de la rue sont pas du tout les mêmes codes que les inclus. Et moi, grâce à mes potes dealers, je fournissais des journalistes en coke. C'est pour ça que je précise bien, c'était bien au temps de Julie, hein.
1: Oui.
0: Je tiens à le dire. Je veux pas avoir des histoires. Et en fait, moi, je trouvais ça injuste d'être viré. Parce que, voilà, voilà, je trouvais ça injuste. On a découvert le poteau rose, mais bon, je trouvais ça injuste. Et il y a une dame qui s'appelle Marie-Ange Rodot, et je peux dire son nom parce que je la remercierai jamais assez. Elle me dit, écoute, je connais une dame qui s'appelle Marie Desplechin. Elle est complètement débordée. Bon, à l'époque, elle n'était pas aussi connue qu'aujourd'hui, parce qu'aujourd'hui, c'est une intellectuelle française qui est écrivain et qui est...
1: Oui, mais c'est l'écrivaine bien connue, bien sûr.
0: Mais à l'époque, elle n'était pas aussi connue, même son frère qui est cinéaste. Et elle cherchait quelqu'un pour emmener ses enfants à l'école le matin et aller les chercher à 16h30. Et donc, je vais chez Madame Marie Desplechin. Et Marie Desplechin, contre une chambre de bonne qui devait 7 mètres carrés, pour 8 mètres, j'en suis rien.
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0: Et elle m'a dit, et moi je voulais tellement pas retourner à la rue que ben ça a été une rencontre salvatrice et on est toujours amis. Et le 25, parce qu'elle est croyante, le 25 chaque année. Bah demain, elle m'invite toujours. Elle me dit, voilà. Ouais, c'est extraordinaire. C'est une rencontre extraordinaire. C'est une rencontre extraordinaire.
1: Bah, et elle, c'est une très belle.
0: Elle me dit toujours, Elina, je te remercie. J'aurais jamais. Je pensais pas que quelqu'un. Parce qu'elle était dans la culture. Et elle pensait pas que. Quelqu'un pouvait vivre sans culture. Et c'est elle qui m'a fait connaître Chaplin à 24 ans, qui m'a fait connaître les musées. Et vraiment, ça m'a ouvert l'esprit vers la société. J'ai compris. Parce que moi, avant elle, je croyais que tous les gens, c'était des connards. Moi, j'étais SDF.
1: Elle vous a réconcilié
0: tout le monde
1: avec,
0: était con, sauf moi.
1: Elle vous a réconcilié avec l'humain. Et alors, c'est voilà. Elle qui vous a amené justement à publier ce premier livre, ce témoignage
0: alors,
1: de vos
0: écrit,
1: années de femme.
0: Elle, oui. elle a écrit un livre qui s'appelle Sans mon nom, sous forme de roman, parce qu'il pouvait y avoir diffamation.
1: Ouais, ouais.
0: Et après, moi, elle m'a. À un moment donné, je me suis retrouvé dans un hôtel de passe à Strasbourg-Saint-Denis. Et en 1999, elle était tellement outrée et elle avait acheté des chambres de bonne. Et elle m'a dit, Elina, tu peux pas vivre là. Et elle, contre 150 euros, je payais une chambre de bonne. Et ça m'a permis de travailler.
1: D'avoir un toit, ouais.
0: De faire des cours. J'ai écrit mon spectacle, j'ai mis 10 ans à l'écrire. Ça s'appelle « Des quais à la Seine ». Et c'est suite à mon spectacle que Flammarion est venu vers moi parce qu'un journaliste, alors c'est pas le même dont je vous parle tout à l'heure, un journaliste est venu me voir, il m'a dit mais c'est un caillou ton spectacle, c'est de l'art brut, il m'a dit. Et en fait j'ai eu mon portrait dans Libération et c'est comme ça que Flammarion est venu vers moi, il m'a dit, qu'ils m'ont dit bah... Est-ce que vous êtes d'accord? Mais moi, pour moi, lui, c'était la cerise sur le gâteau, hein, honnêtement. Hein. Parce que j'aurais jamais imaginé qu'un jour, on me demanderait... Et j'avais 44 ans.
1: Extraordinaire, quand même, parce que c'est... vous reveniez quand même de loin.
0: Ah ben, je reviens de loin.
1: Et alors,
0: mais
1: ensuite...
0: par contre, attendez, je voudrais vous dire quelque chose qui est très important, que les journalistes oublient souvent de me poser comme question. Excusez-moi, je me permets de vous le dire.
1: Allez-y, bien sûr.
0: Non, mais c'est important. Les gens, aujourd'hui, bon, aujourd'hui, je ne vous cache pas, je n'ai pas encore 60 ans, mais presque, les gens, ils disent toujours, même la droite, l'extrême droite, parce que vous savez que chroniqueuse, je vais pas dire l'émission parce que.
1: Si, vous êtes chroniqueuse sur RMC des grandes gueules, si, on peut tout dire. Bah, c'est la libre antenne et vous êtes.
0: Moi, je respecte. Je
1: oui,
0: suis pas là
1: non,
0: pour
1: non,
0: faire
1: mais
0: la...
1: on n'est pas là. On n'est pas pour faire de la pub, c'est pour juste.
0: Souvent, quand je suis en face de. Je suis en face de la droite dure ou de la droite, ils disent ben toi, tu t'en es sorti, pourquoi les autres, ils n'arrivent pas à s'en sortir? Et c'est là où je ne suis pas d'accord. Parce que vous savez, il y a des conséquences sur ma vie. Moi, je vais dire la vérité, je l'ai déjà dit à Europe 1 plusieurs fois, à Olivier Delacroix. J'aime pas qu'on me touche. Je veux pas qu'on m'embrasse. Je suis incapable de tomber amoureuse.
1: Vous n'avez jamais eu, pardon, hein, de vous poser la question, mais c'est vrai qu'on parle beaucoup d'amour dans la libre antenne et de relations humaines surtout.
0: Ah mais moi je suis incapable, j'ai pas.
1: Vous n'avez jamais eu de relation amoureuse?
0: Jamais. Par contre, j'ai été capable de coucher avec un homme pour un toit. Ça, j'ai été capable.
1: Mais vous n'avez aucune.
0: Je ne suis jamais tombée amoureuse.
1: Vous savez
0: ce que ça veut dire tomber amoureuse. Mes copines me l'ont raconté.
1: Vous avez déjà eu des désirs pour des personnes?
0: Non, jamais.
1: Aucun
0: moi,
1: désir.
0: En fait, depuis ma petite enfance, on m'avait appris que mon corps était un objet sexuel. Donc voilà, j'avais besoin, quand j'étais petite,
1: qui
0: je voulais
1: qui vous
0: des
1: a
0: bonbons.
1: Appris ça qui c'est qui vous a appris ça? Pardon, mais vous dites on m'a
0: alors,
1: appris. Qui c'est qui vous a appris
0: alors,
1: ça, Elina?
0: Alors, quand j'étais dans ma famille d'accueil, j'ai été abusée par tous les gens du village. Et les gens du village... contre des bonbons, ben voilà, ils m'ont emmené jouer à cache-cache dans la forêt, et puis ben moi je faisais ce qu'on me disait de faire. Et je vous jure que c'est vrai ce que je vous dis, Roland. Quand mon livre est sorti à 44 ans, évidemment, les journalistes ont fait une enquête quand même, ils voulaient savoir si tout ce que je disais est vrai. Ils ont été voir la famille d'accueil. Bon, paix à son âme, cette femme est décédée. Mais je vous jure qu'elle a dit aujourd'hui, de toute façon, c'est passé dans les médias. Hein. Donc, vous pourriez le retrouver à Lina. Vous voyez ce que je veux dire, Lina, I-N-A. Elle a dit mot pour mot. Ben oui, mais si j'avais dit que la Lina, elle était abusée par le village, on me l'aurait enlevée. Et puis, comme c'était la seule qui n'était pas adoptable, je n'aurais pas eu de retraite. Vous comprenez ce que je veux dire ou pas?
1: Ben oui.
0: Et cette femme, je ne lui en veux même pas. Parce qu'en fait, contre la misère, en fait, c'était une femme... c'était des gens qui... Voilà, tous les enfants qu'elle a eus de la DAS, de l'époque, ils ont tous été soit récupérés par leurs parents, et moi, j'étais la seule qui n'était pas adoptable, et comme ma mère était décédée, et j'étais pupille de l'État, ben moi, à 18 ans, j'étais jusqu'à chez elle, et à 18 ans, ma prise en charge était terminée, et c'est comme ça que je me suis retrouvé à la rue à 18 ans. Et moi, je vais vous dire un truc, c'est horrible ce que je vais vous dire. Mais je suis ravi, ben là je vous dis ça, tout ça avec le recul, avec toutes mes années de psychothérapie et tout. Mais je peux vous assurer, vaut mieux vous retrouver à la rue à 18 ans qu'à 30 ans. Parce qu'à 18 ans, vous êtes jeune, vous avez de l'espoir. La société a beaucoup plus d'empathie pour une jeune gamine de 18 ans. En plus, pour peu qu'elle soit... Parce que je vais vous dire la vérité, mais la chance que j'ai eue, c'est que j'étais jolie. Enfin, c'est ce que les gens disaient. Moi, j'en sais rien. Moi, je me trouve moche. Hein. Mais j'étais jolie, j'étais blanche. Bon, mais je peux vous assurer que tout ça, ça m'a sauvé. Mais quand vous arrivez à 30 ans ou à 40 ans dans la rue, la société a beaucoup moins d'empathie. Hein. Je vous le dis honnêtement, Roland.
1: Mais tout ce que vous nous dites là, on a du mal à comprendre, même si alors vos débuts et vos émois amoureux ont été plutôt des débuts catastrophiques d'un point de vue sexuel, parce que vous avez fait l'objet de violences sexuelles qui sont terribles, surtout pour la gamine que vous étiez. Mais en revanche, vous n'avez jamais réussi à tomber amoureux, à émettre des sentiments amoureux.
0: Je vais vous raconter quelque chose. Bien sûr que dans ma vie, il y a des hommes qui m'ont attiré. Mais ma psychiatre me disait, il faut que tu leur expliques que toi... Bon, donc j'aurais expliqué. Et alors au début, il disait, mot pour mot, non mais je vais attendre. Et au bout de 15 jours, il me disait, oh, fais un effort. Et qu'est-ce que je faisais? Tout ce que je vous dis est vrai. je picolais à mort, parce que quand... Maintenant, ça y est, mon rapport à l'alcool est... Voilà, il est guéri, quoi. Mais à l'époque, qu'est-ce que je faisais? Parce que moi, j'étais quand même un petit peu... Il me plaisait, le mec. Donc, je picolais à mort. Et un jour, en 2015, je m'en rappellerai toute ma vie, c'est toujours mon compagnon, je picole. Et ma psychiatre m'avait dit, vous ne devez pas boire pour faire de l'acte sexuel.
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0: Mais tu me prends pour qui? Mais tu crois que je veux faire l'amour avec une fille qui est pourrie? Et moi, là, je pleure, j'appelle ma psychiatre, et ma psychiatre me dit, je vous l'avais dit, un jour, vous rencontrez un homme qui vous aimera tel
1: pour
0: que
1: ce vous
0: que êtes. Vous
1: êtes, bien sûr.
0: Eh bien, écoutez, Roland, vous n'allez pas me croire, ça fait 11 ans que je suis avec mon compagnon, je n'ai pas de relation sexuelle, et cet homme, il m'aime vraiment.
1: Parce qu'il accepte, oui, il vous aime vraiment parce que vous dites qu'il accepte de ne pas avoir de relations sexuelles.
0: Je peux pas en
1: non,
0: avoir.
1: Non, mais l'idée n'est pas de vous juger, c'est juste pour
0: mais
1: vous.
0: Il m'aime vraiment.
1: Bah oui. Donc vous avez
0: ça,
1: quand même,
0: c'est le plus beau cadeau de
1: donc,
0: ma vie, quoi.
1: Vous avez donc rencontré l'amour. Alors parlez-nous de Noël quand même. Alors aujourd'hui, vous vivez où aujourd'hui? Vous vivez comment?
0: Alors aujourd'hui, bon, je vais pas vous dire l'adresse, mais j'habite dans le 19e arrondissement.
1: Ouais.
0: Dans un quartier très populaire qui est très mixité. Ouais. Enfin, il y a une grande mixité.
1: Ouais.
0: Il y a autant de personnes juives, musulmanes, ouais, orthodoxes, catholiques, enfin, il y a de tout.
1: Ouais. Mm-hmm.
0: J'habite dans un quartier, alors on va dire, je reste Stalingrad, comme ça tout le monde va comprendre.
1: Mm-hmm. À Paris.
0: Et franchement, ça se passe très très bien. C'est pour ça que je ne supporte pas tout ce qui se raconte sur l'immigration, ou en tout cas. Et en plus, moi, j'habite quand même à côté de gens qui prennent du crack. Et je lutte contre le crack, évidemment, puisque moi-même, j'en ai pris. Et en tout cas,
1: En tout cas, vous avez un toit, c'est ça qu'on veut savoir, Eline.
0: Ah oui, j'ai un toit maintenant, c'est 20 mètres carrés, je le garderai toute ma vie.
1: Ouais.
0: Pour moi, c'est le plus beau cadeau. Je sais pas comment vous expliquer, Roland, mais vous savez, là, j'ai appris dernièrement, au mois de novembre, qu'il y avait des gens qui faisaient des crédits pour acheter des cadeaux. Mais moi, jamais je ferai un crédit pour acheter des cadeaux. Noël, c'est un repas. Moi, par exemple, là, avec mon compagnon, avec deux, trois personnes qui sont sans abri, on va faire une petite cagnotte, on va s'acheter des huîtres, on va s'acheter du chocolat. Vous voyez ce que je veux dire? Mais jamais je ferai un crédit, quoi.
1: Ah oui, non mais ça, bien sûr. Mais en tout cas, ce qui nous plaît aujourd'hui avec tout ce qu'on sait de vous, de toute cette histoire, à la fois extrêmement triste, mais extrêmement engageante, extrêmement structurante que vous avez eue, et ce que vous faites aujourd'hui pour les uns et pour les autres, et notamment pour ces sans domicile, c'est de savoir que vous avez enfin un toit, Elina, et ça, ah
0: bah, ça c'est mon plus beau cadeau de la vie, ça.
1: Bah oui.
0: Et j'ai eu à 44 ans.
1: Qu'est-ce que vous avez fait alors? Qu'est-ce que vous avez fait le 24 décembre et ce jour de Noël aujourd'hui?
0: Le 24 décembre, hier soir, par exemple, j'invite des amis qui sont sans-abri, mais j'invite, je ne vous cache pas, parce que, attendez, hein, le sans-abri, moi je dis la vérité, hein, ils ne sont pas tous des Samaritains.
1: Hein. Ouais.
0: J'invite mes potes qui sont tout seuls, j'invite mon compagnon, j'invite des.
1: Et votre compagnon
0: des
1: ne vit pas avec vous d'ailleurs, c'est ce que vous disiez. Il vit.
0: Non, on ne vit pas ensemble. De toute façon, je suis incapable de vivre avec quelqu'un.
1: Ah bon.
0: C'est impossible. Non, je ne peux pas. Je ne peux pas. Ça, c'est impossible. Déjà, il faut que je me gère moi. Donc. Mais en tout cas, voilà, j'ai invité des copines. Mais par contre, j'ai des copains sans abri. Je ne vais pas les inviter. Parce que je peux vous assurer, moi, je veux bien qu'on. Moi, vous savez, moi, je lutte contre le sans-abri depuis plus de 20 ans maintenant. Mais il y a des sans-abri, je les inviterai jamais chez moi.
1: Pourquoi ?
0: Ils boivent de l'alcool, sortent un couteau, ils me tuent. Hein. Non, mais je vous dis la vérité, je suis franche. Non, parce que dans la rue, il y a quand même beaucoup de psychiatrie.
1: Ouais.
0: Mais ça ne veut pas dire que ces gars-là m'aiment pas, puisque c'est mes potes. Mais quand ils sont trop alcoolisés,
1: vous connaissez les limites,
0: parce que je vous cache pas, j'achète quand même de l'alcool. J'achète du jus de fruits. Bon, moi, je bois plus du Coca Zéro que de l'alcool, mais je bois 3 coupes de champagne. Je vais pas vous mentir non plus. Mais j'ai des copains, je peux pas les gérer.
1: Qu'est-ce que vous leur faites à manger alors, Elina, qu'est-ce que vous leur faites à manger? Qu'est-ce que vous leur servez?
0: Alors, en principe, on fait une cagnotte. J'achète des huîtres, des crevettes. J'achète des petits œufs, je sais pas, des petits œufs de caviar. Moi, j'aime pas ça, mais eux, ils adorent ça. En fait, je fais un bon repas, je décore ma maison, j'ai acheté une table pliable. Alors, quand elle est dépliée, elle est toute petite. Et quand elle est dépliable, on peut inviter 10 personnes.
1: D'accord.
0: Et non, franchement, ça se passe super bien, j'offre des petits cadeaux. Alors, c'est des petits cadeaux que j'offre. Hein. Mm-hmm. Par exemple, il y a des copains sans-abri, je sais que des fois ils me disent « Elina, est-ce que tu peux m'acheter du shampoing ?» Donc j'achète du shampoing. Vous voyez, ce n'est pas des cadeaux extraordinaires. Il y en a d'autres, ils me demandent des rasoirs.
1: Elina, le soir quand vous vous glissez dans votre lit, vous qui avez connu toutes ces années de galère, ces années d'errance, de froid, d'incertitude, même si vous avez ce caractère-là qui vous porte, quand vous vous glissez le soir aujourd'hui dans votre lit, vous pensez à tous ces gens qui n'ont pas de toit.
0: Vous savez, la pire, parce qu'on parle toujours du froid, mais le pire pour un sans-abri, c'est la pluie. Voilà, je tenais à vous le dire.
1: Parce que
0: moi qui ai vécu la rue, quand vous êtes sous la pluie, là vous pouvez rien faire.
1: Ben, je sais, ouais.
0: Et par contre, quand je me glisse dans mon lit, je vais être honnête avec vous, parce que moi j'ai toujours été honnête avec la libre antenne. Des fois ça m'arrive, je rentre à 3h du matin, j'ai fait des maraudes et tout, et je pleure. Je vous dis la vérité, je pleure.
1: Il faut pleurer.
0: Je pleure parce que moi j'ai un toit. Et je me dis, je peux rien faire quoi. Je suis maintenant président des oubliés de la République, je suis auditionné au Sénat, à l'Assemblée nationale et tout, mais je peux vous assurer que je pleure souvent, mais ça je le dis pas trop souvent, vous voyez, je vous le dis exceptionnellement ce soir. Mais quand même, des fois, je pleure en rentrant dans mon lit parce que je me dis... Mais qu'est-ce que tu peux faire de plus, Elina, toi qui me bats depuis 20 ans?
1: Ouais. Quel serait, alors voilà, on est le soir de Noël, quel serait votre plus beau rêve aujourd'hui, le rêve le plus utopique, le plus improbable, mais c'est les rêves qui nous font parfois avancer dans la vie. Quel serait votre plus beau rêve?
0: Alors, mon plus beau rêve, bon, je ne vous cache pas que je suis quand même en connexion avec des fondations très riches, dont la Fondation Bettencourt, la Fondation Dapat, Fondation Monoprix. Je dis trois noms pour ne pas être...
1: Vous connaissez bien les règles de tout, bravo.
0: Moi,
1: Elina.
0: Mon rêve, je ne vous dis pas. Je vous dis la vérité, Roland.
1: Bah ouais.
0: Mon rêve, et j'arrête pas de leur en parler, ce serait de gérer... Même d'être maire dans un village, et je sais pas comment vous le dire, mais tous ces sans-abri qui sont rejetés de partout. Alors je vous parle des sans-abri, attention, hein. Des sans-abri, des femmes qui sont expulsées, les femmes expulsées pour des violences conjugales, les personnes expulsées par rapport à leur genre homosexuel et tout. Je parle pas des tueurs ou des pédophiles. Je rêverais d'avoir qu'une fondation me propose une maison, même en province, à Dijon, à Lyon, je sais pas quoi, et je ferai une grande table comme au temps des rois. Excusez-moi, ça veut dire que je suis grave. Et je les inviterai comme des rois.
1: Oui, oui.
0: Et c'est pour ça que j'adore... comment elle s'appelle Bon, bref, importe. Mais celle qui a... Madame Veil, celle qui a fait...
1: Simone Veil.
0: J'adore Madame aussi, Madame Pompidou, qui a fait aussi beaucoup de choses. Mm-hmm. Et j'adore aussi l'abbé Pierre. Je sais que tout le monde m'engueule. Et moi, l'abbé Pierre, je l'ai connu. J'ai connu Sœur Emmanuelle. L'abbé Pierre, moi, il ne m'a jamais rien fait. Mais l'abbé Pierre, de tous les gouvernements qui sont passés, ça a été le seul député qui avait compris que la crise du logement arrivait. Et c'est le seul qui a gueulé pour... Qui avait compris que la crise du logement arrivait. Et on est en 2025. Bon, je sais.
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0: Il a violé. Mais attendez,
1: oui, après...
0: 10 ans après sa mort, on le dit. Eh ben, ils avaient qu'à le dire quand il était vivant, quoi. Moi, je l'ai connu, l'abbé Pierre. Hein. Il
1: ne
0: m'a rien fait à moi.
1: Il vous a rien fait, heureusement. Elina, merci, merci infiniment d'avoir
0: Roland,
1: été avec nous.
0: J'espère que j'ai apporté des réponses.
1: Mais oui, mais vous avez apporté aussi voilà, un souffle de vie, d'espoir, de réalisme aussi, parce que qui mieux que vous peut parler de ce qui se passe aujourd'hui pour les plus démunis? Vous êtes encore...
0: Attendez Roland, je voudrais vous dire une dernière phrase avant de...
1: Oui, allez-y.
0: Qu'on se quitte. Vous savez, pour rien au monde, je souhaite que quelqu'un vive ce que j'ai vécu et que j'ai mon logement à 44 ans. Et je suis toujours, d'ailleurs, même si vous vouliez venir chez moi, vous voyez, à 20 mètres carrés, pour rien au monde, je souhaite que quelqu'un vive ce que j'ai vécu.
1: Non, mais en même
0: toutes
1: temps, vous
0: violences
1: en... Oui, mais en même temps, regardez ce que vous en avez fait. Vous en avez fait une force.
0: D'accord.
1: Vous êtes aujourd'hui celle, vous
0: et,
1: êtes
0: et
1: la,
0: attendez,
1: la voix,
0: voudrais
1: la voix de ces gens
0: phrase,
1: qui ne peuvent pas
0: Roland,
1: avoir la parole. Oui.
0: Roland.
1: Oui.
0: Là où je vous remercie, je me dis que tant qu'il y a des médias comme vous qui m'appelleront pour me dire comment s'est passé Noël chez vous, eh ben vous savez, je croirai en l'humanité. C'est comme ça que je voulais finir mon nid.
1: Merci.
0: Voilà, je voulais finir ma phrase.
1: Merci. Eh bien, écoutez, voilà. Merci infiniment, Elina. Je peux me permettre de vous prendre
0: Merci
1: dans mes
0: Roland,
1: bras et de vous embrasser, même si vous n'aimez pas qu'on vous embrasse.
0: Oui, c'est vrai que j'ai horreur qu'on m'embrasse.
1: Allez, joyeux Noël en tout cas, Elina.
0: Ouais, merci. Eh ben, vous inquiétez pas, on va faire la fête.
1: Allez, faites la fête. Faites attention
0: Allez.
1: À vous. Au revoir, Elina.
0: Ben, vous
1: merci.
0: Inquiétez pas, je fais attention à moi.
1: Merci d'avoir été sur
0: Au revoir,
1: Europe 1.
0: Roland.
1: Au revoir.
0: Au revoir.

0: Europe 1, la Libre Antenne, Roland Pérez.
1: Bonsoir Caroline.
2: Bonsoir.
1: Vous avez envie de nous parler de votre enfant qui a 2 ans et demi, qui est peut-être, alors vous ne le savez pas, qui n'a pas encore été totalement diagnostiqué, mais vous pensez qu'il pourrait être autiste. Et hélas, il a été placé en famille d'accueil suite à une série de mensonges vous concernant, une série d'accablements vous concernant, avec un rouage de médecins, de toutes les personnes qui participent parfois à ce qu'on appelle l'aide sociale à l'enfance, ou encore la protection maternelle infantile. Et tous ces gens ont fait en sorte qu'on vous enlève votre enfant, et vous êtes aujourd'hui totalement perdu, alors que vous multipliez évidemment les demandes, les recours pour avoir de nouveau accès à votre enfant.
2: C'est ça, exactement. Comme vous l'avez dit, on me reproche énormément de choses. C'est incroyable ce qui a été dit sur moi. C'est vraiment hallucinant, quoi. Quand je les entends, je sais rien faire mes 10 doigts. Je sais pas, par exemple, ranger ma maison, soi-disant que je me suis permise, moi, de m'auto-critiquer en disant que je ne savais pas. Que je ne savais pas faire à manger, alors que je leur ai jamais dit ça. Enfin, je veux dire plein de choses, plein de séries, comme vous avez dit vous, que je sais pas, par exemple, acheter des jouets à ma fille alors qu'elle est bondée de jouets, que des choses comme ça, ou que je ne lisais jamais d'histoire à ma fille. On m'a même reproché que j'apprenais ma fille à être propre pour la maternelle.
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2: je suis écœurée.
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2: Ma fille était en train de venir. C'était dimanche, c'était en pleine nuit. Lendemain matin, je me lève, je vais l'emmener au pédiatre et tac, d'un coup, on me dit il y a un signalement. Alors, tout en sachant que...
1: C'est donc c'est le pédiatre que vous aviez contacté, qui avait vu votre fille, qui a fait ce signalement?
2: Oui, ça a commencé comme ça, en fait.
1: D'accord.
2: Alors, j'ai pas compris d'un coup, alors que je cherche à trouver une solution pour qu'on guérisse ma fille, d'un coup, je me retrouve à ce qu'on me dise on va faire un signalement à la PMI. Ça a commencé comme ça, et puis après, ça s'est enchaîné. Il a fallu que je déménage 3 fois pour des appartements complètement insalubres.
1: Insalubre, ouais.
2: Voilà, c'était aussi pour la santé de ma fille. Ça aussi, on me l'a reproché. En sachant que maintenant qu'elle est en...

0: famille d'accueil, c'est aussi un déménagement. Elle est aussi actuellement dans un autre logement. Alors, c'est ça aussi que je comprends pas, c'est qu'on me reproche d'avoir déménagé alors que c'était pour le bien-être et la santé de ma fille.
1: Hein. Et oui, en on fait, vous a même reproché que... d'être seule à élever votre fille alors que,
0: voilà,
1: alors que la famille d'accueil est seule aussi.
0: Voilà, tout à fait. C'est ça.
1: Mais qui vous reproche à chaque fois? C'est l'ASE qui vous reproche ça?
0: Alors, les assistants, enfin, l'assistante sociale, l'ASE, comme vous le dites, et la PMI.
1: Ce sont des organismes, notamment pour la PMI, que vous visitiez déjà, par lesquels vous étiez enfin, surveillé, on va dire, oui. Depuis que vous avez eu votre enfant.
0: Oui, c'est ça. En fait, j'avais au départ refusé la PMI. Une fois, deux fois, trois fois, la troisième, on me menace, on vient dans ma chambre, enfin, une assurance sociale
1: me dit... Pourquoi vous l'aviez refusé à l'époque, si vous n'aviez rien à vous reprocher, Caroline?
0: En fait, moi,
1: je n'ai
0: rien à me reprocher, parce que pour moi, je trouvais qu'on était de très bons parents. Donc, je ne voyais pas pourquoi, sachant que je pouvais moi-même trouver un pédiatre, je me suis dit, pas besoin de PMI, du coup.
1: C'est quand vous dites on est des parents, mais vous êtes seule à élever votre fille, je crois.
0: Oui, mais à l'époque, c'est vrai que j'étais encore avec le père de ma fille. Oui.
1: D'accord, qui n'est plus là aujourd'hui.
0: Oui, au jour d'aujourd'hui, non, il n'est plus...
1: Il est totalement absent de l'équation, le papa?
0: Oui, voilà, il n'est plus en France. Ouais.
1: Ah, il n'est plus en France, d'accord. Vous dites qu'on n'a pas encore totalement diagnostiqué votre enfant autisme et qu'il a quand même un retard psychomoteur.
0: Alors, il y a un retard psychomoteur, trouble du comportement, elle a un problème psychomoteur. En fait, la neuropédiatre, elle en a parlé à ses collègues, ils ont fait des tests à leur façon, sachant que ma fille, pour qu'elle soit réellement diagnostiquée et pour pouvoir toucher la MDPH, il faut qu'elle passe des examens. Les examens se feront en été. Mais ce que je veux dire, c'est que la neuropédiatre a dit que ma fille était autiste, qu'elle est pratiquement sûre à 100% qu'elle est autiste. Seulement, pour le prouver, il faut passer par des tests, tout en sachant qu'elle a quand même, comme je l'ai dit, des troubles du comportement. Et elle réagit vraiment beaucoup comme une autiste, en tout cas. Moi, j'ai suivi... Dites-moi.
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1: Donc on voudrait quand même vous refaire confiance pour que vous puissiez reprendre la main sur votre fille.
0: Oui, tout en sachant que la neuropédiatre a bien dit que sur un dossier que j'avais un comportement adapté envers ma fille à chaque fois qu'elle me voyait lors des rendez-vous.
1: Donc, oui, on l'entend aussi, évidemment, Caroline. Dites-nous, comment réagit votre fille aujourd'hui? Elle est loin de vous? Comment ça se passe quand vous la voyez?
0: Alors, quand elle était avec moi, elle était souriante, elle était pleine de vie. C'était une petite fille ultra heureuse, qui était câline, qui faisait des bisous à sa maman, comme tous les enfants en général. Là, la dernière fois que j'ai vue, déjà, ça faisait un mois que je ne la voyais plus. La dernière fois que je la vois... Je la vois avec un regard triste, vide, complètement vidée, complètement traumatisée, choquée. Elle ne me reconnaît même plus, elle ne m'a même pas reconnue, tant et si bien que l'éducateur, à plusieurs reprises, lui a dit « c'est ta maman, quoi ». Moi, je l'ai prise dans mes bras, mais je lui ai fait un bisou, évidemment. Après, j'ai joué avec elle dans le centre médiatisé, mais ce que je veux dire, c'est que j'ai l'impression que je suis devenue carrément une étrangère face à elle. Je ne reconnais plus le comportement de ma fille, quoi.
1: Comment vous faites aujourd'hui? Vous avez un avocat qui vous représente? Vous avez redemandé des audiences au juge des enfants?
0: Alors, oui, j'ai fait appel, j'attends. Aussitôt qu'en fait, j'ai reçu le jugement, le lendemain, je peux vous garantir que je me suis retrouvée au tribunal. J'ai écrit des courriers, je leur ai passé des documents. La greffière m'a vue et en fait, maintenant, je suis dans l'attente pour justement un rendez-vous pour faire appel à ce placement, quoi. À cette décision.
1: Dans quelles conditions matérielles vous vivez aujourd'hui, Caroline? Vous avez un appartement qui est décent, cette
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0: Ils ont fait un signalement parce qu'ils supportaient pas ma fille, si je puis dire, autiste. Alors qu'elle faisait pas beaucoup de bruit, elle faisait du bruit dans la journée un peu comme tous les enfants, elle joue avec ses jouets, je joue avec elle, enfin, je comprends pas pourquoi les signalements comme ça, à tout va,
1: c'est-à-dire que là où vous allez, on fait un signalement pensant que vous ne vous occupez pas à dessein, enfin comme il le faudrait de votre fille, alors que vous avez décelé évidemment les différents problèmes, vous avez vu des neuropsychiatres, vous avez vu orthophonistes, vous avez vu des psychomotriciens, enfin vous avez fait exactement ce qu'il fallait faire pour tenter de venir en aide et dépister véritablement la situation de votre enfant. Et malgré tout ça, on vous le reproche quelque part.
0: Ben oui, parce qu'en fait, je vous explique, ma fille, elle est sur liste d'attente pour la PCO. Je ne sais pas si vous savez ce que c'est.
1: Qu'est-ce que c'est
0: un regroupement de professionnels de santé comme la CAMS, comme la MPEA. Voilà, c'est un regroupement professionnels de santé. Il peut y avoir des psychologues, des neuropédiatres ou...
1: C'est un centre où elle peut aller, où elle aura accès à toutes ces spécialités. D'accord.
0: Exactement. Alors, on me reproche que, soi-disant, j'ai nomadisé les rendez-vous. Mais moi, je suis désolée, c'est pas de ma faute à moi si elle est sur liste d'attente à la PCO. Vous voyez ce que je veux dire? Donc... on me le reproche aussi, quoi.
1: Mais on vous reproche quoi? Ça veut dire quoi, nomadiser? C'est-à-dire que vous ne l'avez pas amené au rendez-vous?
0: Alors, si, j'ai toujours été ponctuelle d'après les dires des docteurs, et de toute façon, oui, j'ai des documents qui le prouvent. Mais ce que je veux dire par là, c'est que quand ils disent nomadiser, ça veut dire que, en fait, comme à la PCO, ma fille est sur liste d'attente, je me suis vue contrainte de prendre des privés, quoi. Qui ne sont pas regroupés.
1: Bah oui, mais en attendant, qui ne sont pas coordonnés pour pouvoir suivre le parcours de la petite. Oui, mais en attendant de pouvoir être prise en charge, vous avez paré à l'urgence. Alors Bernadette dit, est-ce que vous avez contacté la MDPH, elle peut demander des conseils Autisme Info Service.
0: Oui. Ah oui, c'est une très bonne idée. Oui.
1: Elle a toujours de très bonnes idées. Alors, Marladette, elle nous donne d'ailleurs le téléphone qui est le 0800. Vous avez un stylo, non? Vous n'avez pas de stylo pour nommer?
0: Attendez, excusez-moi, je vais prendre un stylo.
1: Alors,
0: du coup,
1: allez-y.
0: Pour noter. Oui, c'est gentil, merci.
1: Donc la MDPH, a-t-elle contacté la MDPH? Vous l'aviez contacté, la MDPH?
0: Alors, je suis allée la voir pour un dossier MDPH pour ma fille, mais d'abord, il faut qu'on attende en été le diagnostic réel, du coup, pour ensuite obtenir la MDPH, d'après ce que moi j'ai compris, en fait. Alors oui, j'ai un stylo et je vais noter. En tout cas, merci à cette dame Bernadette.
1: Bernadette, oui. 0800 71 40 40.
0: Ah, c'est gentil, merci.
1: Vous nous appellerez pour nous dire ce que ça a donné.
0: Oui, bien sûr.
1: Oui, donc vous avez fait ce qu'il fallait faire. Donc là, vous en êtes où aujourd'hui, chère Caroline? Vous avez fait appel, c'est ce que vous dites. Vous avez un avocat donc qui vous accompagne.
0: Oui, alors en principe, elle est spécialisée, elle, dans les placements. Enfin, dans les placements.
1: Très bien.
0: On va dire entre parenthèses contre les placements, du coup.
1: Placement abusif.
0: Moi, je dirais plutôt que c'est, oui, effectivement, que c'est un placement abusif, quoi. Tout en sachant qu'en plus, l'agence immobilière, et ça, c'est, ça a été vraiment le comble des combles, qui prétend que ma fille a arraché des prises électriques, ma fille de 2 ans et demi, quoi. Qui a arraché des prises électriques.
1: Il la compare à un animal, quoi, un animal sauvage.
0: Ah, merci, merci, c'est malheureux, hein, mais vous avez dit le mot exact. Hein.
1: Mais comment elle s'est retrouvée dans une agence immobilière ?
0: Alors moi, en fait, c'est parce que en fait, j'étais à l'époque à la recherche d'un appartement.
1: D'accord.
0: Et du coup, je me suis un petit peu fait avoir parce que c'était marqué dessus, comment dire, que c'était saisonnier, quoi. Seulement, l'agence immobilière m'avait dit « Vous pouvez rester aussi longtemps que vous le souhaitez, c'est pas grave. »
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0: Je n'avais pas de garant. Du coup, elle m'a dit « On va faire comme ça. » Vous voyez ce que je veux dire ?
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1: D'accord, j'ai compris. De quoi vous vivez aujourd'hui matériellement ? Vous travaillez ? Vous avez des aides ? De quoi vivez-vous ?
0: Alors, j'ai des aides, effectivement. Donc, dans un premier temps, j'ai 1600 euros donc, de MDPH. Et par la suite, une fois que je serai divorcée, j'ai le droit à toucher à la CAF mère isolée.
1: D'accord. Vous avez une MDPH, c'est pour votre enfant que vous avez cette somme ou c'est pour vous ?
0: Alors, c'est pour moi parce que quand j'avais 18 ans, on m'avait diagnostiqué hypersomniaque. Voilà.
1: Ah, mais bon. C'est-à-dire que vous dormez beaucoup ?
0: Oui, mais sauf que, évidemment, comme j'ai des enfants, je me dois de rester vigilante, d'accomplir mon devoir de mère, quoi.
1: Et que mais je faisais c'est jusqu'à dû, présent. C'est dû à quoi ? C'est dû à quoi ?
0: Alors, je peux pas vraiment, je peux pas savoir du tout. J'ai pas du tout d'antécédent dans ma famille de cette maladie. Qui était en plus à l'époque très peu reconnue, d'après ce que je sais.
1: Oui.
0: Ma foi, je ne peux pas vous dire
1: et
0: plus.
1: Donc, hein. Et donc aujourd'hui, vous n'avez pas votre fille, parce que hélas, elle n'est pas avec vous, vous dormez beaucoup ?
0: Eh bien, en fait, ça m'a tellement choquée, ça a quand même fait des traumas, que même dans la nuit, je me réveille, quoi.
1: Ça vous empêche de dormir, oui.
0: Parfois, oui, parfois.
1: Mais cette affection vous fait dormir combien d'heures par jour, autrement ?
0: Vous voulez dire le fait que je pense tout le temps à ma fille ?
1: Non. Le fait que vous ayez ces symptômes, que vous ayez cette affection, vous êtes censé. Enfin, vous dormez, vous pourriez dormir combien d'heures par jour avec cette affection-là ?
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0: Ça peut varier.
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0: Ou alors je peux dormir très tôt, par exemple à partir de 6h du soir et me réveiller à 8h du matin ou à 10h.
1: Ah oui, donc des nuits quand même très complètes. Alors Sophie de Niort nous dit, il faut savoir que tous les diagnostics MDPH s'effectuent au mois de septembre, car toutes les commissions s'effectuent au mois de septembre.
0: D'accord, super, merci de me l'avoir dit. Merci, c'est bon à savoir.
1: Voilà. Et vous pensez que c'est à cause de cette affection qu'on vous a retiré votre enfant ?
0: Honnêtement, non, parce que en fait, déjà même quand à l'époque j'étais suivie par une neuropédiatre, elle a quand même dit que je pouvais être apte à avoir des enfants. Donc ça rejoint finalement la neuropédiatre de ma fille. Ça rejoint ce qu'elle dit, quoi, finalement.
1: Vous avez qu'un seul enfant ?
0: En fait, non. J'ai un fils. J'ai un fils de 22 ans.
1: D'accord, un fils de 22 ans. Que vous aviez eu avec un autre papa, donc ?
0: Oui, c'est ça, exactement, oui.
1: D'accord. Et quelle relation vous avez avec votre fils ?
0: Ça se passe très bien. Surtout, encore plus, il me soutient encore plus depuis cette histoire.
1: Il a pu témoigner de la bonne mère que vous aviez été, de la bonne maman que vous aviez été ?
0: On ne lui a pas laissé le droit de parler, en fait, juge.
1: Bon
0: lors de l'audience, il y avait moi, l'ancienne éducatrice, le nouveau éducateur et la PMI.
1: Et il n'a pas pu faire une attestation pour expliquer qu'il n'avait jamais eu aucun problème, qu'il avait une vie tout à fait équilibrée avec vous, que vous n'aviez, il n'avait jamais manqué de rien, que vous aviez été... Il aurait dû faire une attestation, peut-être.
0: Franchement, vous avez raison. C'est vrai que sous le choc, il n'a peut-être pas pensé à ça, mais c'est vrai que ça aurait été un truc en plus pour m'aider, quoi. C'est vrai, vous avez raison.
1: Voilà, Florian a mis l'affiche, justement, d'Autisme Info sur le téléphone qu'on vous a donné, le 0800 71 42 fois. Et vous pouvez joindre 7 jours sur 7, 24 heures sur 24. Vous pouvez contacter cet organisme qui vous accompagne, vous donne toutes les actualités, qui vous donne toutes les informations. Et vous pourriez peut-être être accompagné justement pour tout ce que vous souhaiteriez savoir justement sur votre fille, et puis peut-être voir aussi ce problème, peut-être qu'il pourrait intervenir auprès de vous pour essayer de comprendre la situation et vous soutenir dans la procédure.
0: Oui, merci. Et je tenais aussi également à dire que en fait, à un moment donné, elle a été suivie par une orthophoniste, mais depuis qu'elle est placée, cette orthophoniste a dit... maintenant, elle est en situation instable. Moi, je peux plus m'occuper de cet enfant. C'est plus possible parce que tant qu'elle était avec la mère, tout allait bien. Et depuis qu'elle est en famille d'accueil, moi, je préfère ne plus la suivre parce qu'elle a fait comprendre, elle a fait sous-entendre que c'est comme si c'était une thérapie familiale.
1: Oui, d'accord. Ça a été porté dans le dossier. Vous avez ces éléments-là?
0: Malheureusement, elle l'a dit à voix orale par téléphone et elle avait écrit un email à la PMI que la PMI m'avait dit avant le procès, elle m'a lu en fait l'email de cette...
1: Et vous pourriez pas, votre avocate peut le demander officiellement à la PMI?
0: Ah,
1: elle peut le demander à la PMI et puis elle peut le demander aussi à la... c'était qui, la pédopsychiatre, c'est ça?
0: Ça, c'était l'orthophoniste.
1: L'orthophoniste, elle peut le demander à l'orthophoniste. Elle peut aussi écrire à l'orthophoniste en disant qu'il y a une procédure qui est en cours, que la maman se bat pour avoir, pour retrouver ses droits de garde et d'autorité sur son enfant, et qu'elle aurait aimé pouvoir avoir cette attestation qui montrait que l'enfant était régulièrement suivi.
0: Oui. Après, je vais vous dire une chose.
1: Oui.
0: Je tenais aussi à préciser que parfois on m'a souvent confondu avec quelqu'un qui portait le même nom de famille marital que moi. Mmh. Et à chaque fois, que ça soit les PMI ou que ça soit les pédiatres ou la CAF même, me confondaient avec cette fameuse dame.
1: D'accord.
0: Alors des fois je leur disais, mais attendez, c'est pas moi. Cette dame, elle a eu des problèmes à la CAF. On m'a coupé la CAF parce qu'ils ont cru que c'était moi qui causait des problèmes.
1: Il faut vraiment que votre avocate aussi le plaide, enfin en tout cas l'indique au juge, en disant que vous avez eu une série de malchances qui ont ajouté déjà à des choses qui étaient très subjectives et qui n'auraient pas dû arriver. Mais il faut peut-être également le préciser, ça, cet élément important.
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0: Il n'y a pas de souci, de toute façon, elle fera le nécessaire, puis je lui fais confiance. Aussi, je tenais à dire que ma fille, elle a grade 4 au niveau des amygdales. Et j'ai l'impression que tout le monde s'en fout, que ça soit la juge, la PMI.
1: Ça veut dire quoi, Caroline? Pardon, grade 4 pour les amygdales, ça veut dire quoi?
0: Ça veut dire qu'elle a de très grosses amygdales et qu'il faudrait opérer. Et d'après les dires de la neuropédiatre, elle m'a dit oralement qu'il y a urgence quand même. Parce que ça pourrait peut-être, je ne sais pas, déjà ça peut causer...
1: Même si vous avez fait appel de la décision, vous pourriez saisir en urgence, votre avocate pourrait saisir en urgence le juge des enfants pour cette mesure de santé.
0: Oui, je lui en ai parlé. De toute façon, on en a parlé dans son cabinet.
1: Parce que là, il faut qu'elle le saisisse en disant qu'indépendamment de l'appel qui a été fait sur la garde, il faut intervenir aujourd'hui sur l'enfant. Il y a un problème de santé important, l'enfant est en danger, et puis rappeler ça.
0: Oui, ça c'est sûr, hein. Parce qu'en plus, des fois, ils prennent tous les nouveaux arrivants, les autres disent qu'on est sur liste d'attente, enfin, c'est incroyable quand même, hein, ce qui se passe.
1: Il faut vraiment, maintenant que vous êtes bien accompagné, il faut vraiment que vous puissiez faire tout ce que, d'ailleurs, ça, ce sera bon même pour vous dans votre dossier. En tout cas, rappelez-nous quand vous allez avoir l'audience, Caroline, racontez-nous ce qui s'est passé.
0: Oui, bien sûr,
1: d'accord,
0: pas de problème, il n'y a aucun problème
1: racontez-nous,
0: là-dessus.
1: Racontez-nous pour l'audience, et j'espère que vous êtes en train de rassembler tous les éléments en votre faveur pour essayer de retrouver au plus vite votre petite fille. Vous ne m'avez pas dit comment elle s'appelait d'ailleurs, Caroline ? Comment elle s'appelle ?
0: Par peur de représailles.
1: Ah bon, d'accord.
0: Peur de... Vous savez que ça nuise à la garde.
1: Je ne sais pas pourquoi vous aurez des représailles, mais ce n'est pas grave, d'accord. Respectons l'anonymat, il n'y a pas de problème.
0: Oui, c'est gentil, merci.
1: Mais je comprends tout à fait, Caroline. En tout cas, donnez-nous des nouvelles dès que vous le pourrez. D'accord ?
0: Oui, et en plus de ça, elle devrait voir rapidement un ORL parce qu'elle est peut-être sourde, donc...
1: Ah oui, ça ajoute aussi.
0: Les listes d'attente, enfin. Mais juste une chose à vous dire avant que nous coupions. Avant, ma fille commençait à dire tata, maman, papa. Depuis qu'elle est en famille d'accueil, elle a régressé. Elle a même beaucoup maigri, je le vois au niveau de ses joues. Le regard vide, les yeux ultra tristes. Elle parle même pratiquement plus.
1: Les éducateurs peuvent en attester ? L'éducateur qui la suit peut en attester ?
0: Alors, je pense que à la longue, à force, je pense qu'il fera quelque chose. Mais disons qu'il vient à peine de faire connaissance avec ma fille parce que c'est un nouveau éducateur.
1: Bah, montrez-lui des photos, montrez-lui un peu la petite fille qu'elle était, montrez-lui des photos. Il faut utiliser tous les stratagèmes possibles.
0: Tout à fait, je suis d'accord avec vous.
1: D'accord. Caroline, vraiment bon courage. J'espère vraiment que vous allez retrouver, renouer très vite avec votre fille. On vous le souhaite de tout cœur.
0: Je vous remercie infiniment, vous avez été très réactif, vraiment, merci de m'avoir contacté.
1: Je vous en prie, Caroline, c'est le principe de cette antenne. On garde contact, comme on dit.
0: Voilà, il n'y a pas de souci, je vous tiendrai au courant dès que c'est possible.
1: Merci beaucoup.
0: Merci beaucoup, en tout cas.
1: À bientôt.
0: À bientôt, au revoir.

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1: Savez-vous que plus d'un tiers des crimes et délits commis en France sont traités par la gendarmerie nationale? Je m'appelle Yann Kermadec. Je suis commandant de gendarmerie. Je dirige une section de recherche dont la mission essentielle est une mission de police judiciaire. L'histoire que je vais vous raconter est une histoire vraie. Tous les faits sont réels et se sont déroulés en France. Seuls les noms des personnes et des lieux ont été changés. Comme toutes les semaines, Milton Dinkel se rend au bureau de poste pour expédier à son ex-femme le mandat de sa pension alimentaire. Mais aujourd'hui, le tableau d'affichage retient particulièrement son attention. En effet, les photos, faces et profils qui sont accrochés lui ressemblent d'une manière frappante. Pour en avoir le cœur net, Milton s'approche de plus près et il constate que l'homme est recherché par le FBI pour de nombreux délits. Attaque à main armée, hold-up, possession illégale d'armes à feu, transport de marchandises volées, voie de fait envers des représentants de la force publique, etc., etc. Une sacrée carte de visite. Cet avis de recherche concerne un certain Gérard Dinkler. À la lecture du nom, Dinkel sursaute et lâche un juron, puis il continue à lire. Âge 34 ans, taille 1m85, cheveux châtain clair, yeux gris. Signe particulier, une balafre en horizontale sur tout le front. Dinkel s'arrête net et relit l'affiche une seconde fois. Mis à part la balafre, cette description lui va comme un gant. Les photos ressemblent étrangement à celles de sa carte d'identité, photos qu'il s'était faites faire pour travailler au chantier naval de la ville. Puis Milton lit le numéro de sécurité sociale inscrit sur la fiche de Dinkler. C'est le même numéro que celui figurant sur sa propre carte. « Quel salaud !» marmonne Dinkel. Puis il continue à lire l'affiche. Antécédent, deux arrestations dans le district de Columbia pour vol à main armée, deux condamnations dont une de 5 ans. Attention, cet homme est dangereux. L'affiche semble plutôt récente, remarque Milton en voyant la date accolée à l'avis de recherche. Mais c'est seulement aujourd'hui qu'il la remarque. Soudain, Milton est envahi d'un drôle de sentiment, d'un sentiment de culpabilité. Il s'assure que personne ne l'observe et, d'un geste rapide et précis, il arrache la fiche qu'il enfouit dans la poche de son pardessus. Puis, il va tranquillement jusqu'à la boîte aux lettres et y glisse le mandat pour son ex-épouse Agnès. En revenant chez lui, Milton est déprimé. D'abord, pour avoir encore une fois déboursé une grosse somme pour son ex-épouse, et puis cet avis de recherche qui lui brûle les poches.
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1: Quand a-t-il vu Gérard Dinkler pour la dernière fois? Il y a environ 10 ans. Oui, c'était bien avant son malheureux mariage avec Agnès, 7 ans auparavant. Milton, ce matin-là, est à la cafétéria. Il fait patiemment la queue avec son plateau. L'homme qui est devant lui l'intrigue. Il ne le voit que de dos, mais, comment dire, le contour de sa tête, ses oreilles, sa silhouette ont quelque chose de familier. Et puis quand l'homme dit « une double portion de brouillé », c'est le déclic. Cet homme a la même voix, la même allure que lui. Quand il voit son profil, Milton croit se voir et puis s'entendre. Et quand il commande à son tour une double portion de brouillé, là, c'est l'autre qui se retourne, ses yeux reflétant la plus grande surprise. À la cicatrice qu'il porte au front, Milton reconnaît son cousin. « Ça alors ?» dit Gérard. « Ce bon vieux cousin Milton !»« C'est bien toi, Gérard ?»« Hein ? En chair et en os !» Tu habites le quartier ? Non, je fais que passer. Je suis dans les transports routiers, alors tu comprends. Je vais, je viens. Oui. Aujourd'hui, Milton comprend, oui, avec ce qu'il vient d'apprendre. Gérard voulait sûrement parler de vol à main armée. En bavardant, Milton lui avait parlé de son job au chantier naval, et puis il se souvient aussi de la gêne de cette conversation, car les personnes qui y assistaient les regardaient, amusées par la troublante ressemblance. « Tu es marié ?» avait demandé Milton. « Fiancé !» avait répondu Gérard. « Bah, tu te souviens de Milty Davis ? Un sacré châssis, hein ? Tu te souviens ?» Milton se souvenait très bien de Milty Davis. La bouilloire se met à siffler. Milton va préparer son thé. Milty Davis était un sacré beau brin de fille de 16 ans. Quel âge peut-elle bien avoir aujourd'hui? 31? 32? Si elle est encore en vie, bien sûr. Mariée ou divorcée de ce... La sonnerie du téléphone interrompt sa rêverie. Milton regarde sa montre. 16h23. Qui peut bien l'appeler à cette heure-ci? N'a pas envie de répondre. Néanmoins, à la 7e sonnerie, Milton décroche. « Monsieur Milton Dunkel ?» demande la voix d'une standardiste. « Oui, c'est moi. J'ai un appel pour vous en PCV, de Portland, dans le Maine. L'acceptez-vous ?»« De Portland ?» Non, surtout pas. Veuillez ne pas quitter, monsieur. » La voix de la préposée se fait un court instant lointaine, puis revient lui parler. « Votre correspondant annule le PCV, je vous passe la communication. »«
4: Espèce de sale radin !»
1: lance une voix nasillarde qui ne peut être que celle d'Agnès. « Dis-moi, Agnès, il n'y a rien dans notre convention de divorce qui stipule que je sois obligé de payer pour écouter tes sornettes. Je paye, au contraire, pour ne plus avoir à entendre le son de ta voix. Et n'oublie pas que c'est toi qui payes, alors dépêche-toi de me dire ce que tu veux. »«
4: Mon mandat. » »«
1: Ton mandat, il est parti ce matin. » »«
4: Ah bon, tu m'envoies combien ?»«
1: 25. » »«
4: Quoi ? Tu te fiches de moi, Milton ? Qu'est-ce que je peux faire avec ça ?»«
1: Écoute-moi, Agnès, écoute-moi bien. Je suis sans travail depuis 4 mois. »
4: Mais en quoi ? Tu touches des allocations de chômage, non ?
1: Non, plus maintenant. Maintenant, je fais autre chose.
4: Des hold-up, par exemple.
1: Ah, très drôle, Agnès.
4: Non, c'est pas drôle. Tu sais ce que j'ai vu à la poste l'autre jour ? J'en croyais pas mes yeux. Une photo de toi, accompagnée d'un avis de recherche. Dommage que, finalement, c'était pas toi, puisqu'il s'appelle Gérard, et qu'il a une cicatrice sur le front. Mais je suis sûr que ce salopard est un parent à toi.
1: C'est tout ce que t'avais à me dire, Agnès ?
4: « Oui, c'est tout. »«
1: Alors, salut !» Et il raccroche. En allant à son travail ce soir-là, oui, car en fait, il a trouvé un job au motel Dollars, mais il a préféré ne pas en parler à Agnès. Milton, donc, en allant à son travail ce soir-là, ne peut s'empêcher de penser à son cousin Gérard, à tous ses week-ends et à ses vacances à Queensport chez ses grands-parents. Gérard lui a toujours été antipathique. Il était arrogant et vaniteux, alors que Milton, lui, était timide et maladroit. Gérard était le préféré de tout le monde. Avant qu'il ne vienne à Queensport, Milton considérait Milty Davis comme sa petite amie. Gérard, en arrivant, en avait décidé tout autrement. Les deux garçons s'étaient battus dans la grange pour les beaux yeux de Milty Davis. Gérard tenait une faucille et menaçait Milton de lui trancher les mains quand ce dernier vit un manche de bois qui dépassait d'une brouette. En geste de défense, Milton se servit de cette arme et il blessa Gérard au front. Milton pense à toute cette période de sa vie quand il pénètre dans le hall du motel Dollars. Edna, la comptable, est assise au bureau de réception.
5: « Oui, Charlie ?»
1: demande Milton.
5: « À la cafétéria ?»
1: répond-elle sèchement.
5: « Ah, Monsieur Magruder veut vous voir immédiatement et vous attend dans son bureau. »«
1: Ah bon ? Vous savez pourquoi ?» demande Milton.
5: « Non, non. »
1: dit-elle. Milton la dévisage d'un air inquisiteur. Il se tourne et prend la direction du bureau directorial. Magruder a-t-il vu l'avis de recherche placardé à la poste? Bien sûr, c'est possible et même plus que probable. N'importe qui, même Agnès, l'avait bien remarqué. Que se passe-t-il? Tout le pays est-il déjà aux trousses de Milton? Vous le saurez dans quelques instants.

0: Milton Dunkle est poursuivi par l'image de son cousin Gérard, un type dangereux et recherché qui n'a pas fini de lui causer des ennuis. Milton frappe discrètement à la porte. Une voix bourrue lui ordonne d'entrer. Vous voulez me voir, monsieur Magrudin ?
1: Oui, monsieur Dunkle, pour vous signifier votre congé. Voilà,
0: dit le gros homme, avançant vers Milton une mince enveloppe.
1: Tout y est. Évidemment, pas d'indemnité, pas de préavis, n'est-ce pas ? D'ailleurs, vous savez très bien pourquoi. Voilà, et maintenant, fichez-moi le camp et que je ne vous revoie plus.
0: Mais, monsieur, dit Milton, enfin, je ne vois pas, je ne comprends pas.
1: Je ne vous demande pas de comprendre. Je vous prie de ficher le camp d'ici au plus vite.
0: Milton prend l'enveloppe et sort du bureau, groggy. Milton cogite une dizaine de minutes sur la façon dont il va s'y prendre. Puis, il décroche le téléphone et demande M. Edward Davis à Queensport. Après quelques minutes d'attente, Milton entend une voix aigrelette à l'autre bout du récepteur.
2: Bonjour, madame. Êtes-vous madame Davis, la mère de Milty Davis?
3: Oui, c'est moi. Qui êtes-vous, monsieur?
2: Je suis Harris, George Harris. J'étais un camarade de classe de votre fille. Voilà, il va y avoir une réunion des anciens élèves le mois prochain. Nous espérions que Milty pourrait y assister.
3: Ma fille n'habite plus ici, monsieur. Maintenant, elle vit à Stamford.
2: Ah, et vous avez son adresse à Stamford, madame, s'il vous plaît?
3: Non, je n'ai que son téléphone. Attendez une minute, je vais vous le donner.
0: La vieille dame énumère instinctivement le numéro de téléphone.
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0: Il l'obtient sans difficulté. Deux heures plus tard, Milton est dans l'autobus direction Stamford. Il emporte une vieille valise. Dedans, une chemise et un revolver qu'un prêteur sur gage lui a échangé contre sa télé. Il n'a jamais eu d'arme à feu auparavant. Mais ce calibre 32 le rassure en quelque sorte. Milton est persuadé qu'il va en avoir besoin. Pendant le trajet, Milton se sent de plus en plus léger. Il se dit qu'enfin, il va se libérer de cet énorme fardeau qui l'empêche de vivre depuis trop longtemps. À travers la vitre, il admire les paysages enneigés, le cœur gonflé d'espoir. Quand il aura réglé cette affaire, tout ira bien. En posant le pied sur le sol de Stamford, Milton se sent parfaitement bien. Il prend un taxi et se fait conduire chez Milty Davis. Un quartier pauvre, une maison en bois délabrée au milieu d'autres maisons en bois délabrées. La façade est peinte en jaune canari. Sur une pancarte fixée à la porte d'entrée, on peut lire « Chambre meublée à louer ». Milton sonne plusieurs fois avant de voir apparaître un souillon aux yeux délavés qui, il y a très longtemps, avait dû être une femme.
1: « Il n'y a pas de chambre de libre !»
0: annonce-t-elle, l'haleine parfumée à la bière.
2: « Je ne veux pas de chambre, madame, je cherche Milty, Milty Davis. »«
3: Oh, fallait le dire, vous avez l'heure. »
2: 15h45, pourquoi ?«
3: Parce qu'elle quitte son boulot à 15h, voilà pourquoi. »
2: « Ah bon, alors elle ne va pas tarder. »«
3: Mais elle sera là dans quelques heures. »
0: ajoute le souillon.
3: « Pour le moment, elle doit être chez Friard. C'est pas loin. Vous prenez par là, à gauche, c'est le premier bistrot du coin. Vous pouvez pas vous tromper. »
0: Le Friard P. pu le sordide et l'alcool rance. Sur trois tabourets, trois types noient leur chagrin. Le barman, appuyé sur le comptoir, regarde un match de baseball à la télé. Toutes les tables sont dans la pénombre. Milton s'avance dans cette direction. Soudain, dans son dos, il entend
3: « Ah, mon Dieu, c'est pas possible !»
0: Milton se retourne et dans la demi-obscurité, il voit une silhouette qui se lève et qui s'approche de lui. La femme le regarde hébété. Milty? Milty Davis? Demande Milton, lui aussi sous le choc.
3: Oh mon Dieu!
0: Répète la femme.
3: Gérard, qu'est-ce qu'ils t'ont fait? C'est pas possible, c'est pas croyable.
0: Non, je ne suis pas Gérard, je suis Milton. Tu te souviens de moi, Milty? Je suis Milton Dinkle. La silhouette s'affaisse et semble se recroqueviller d'un seul coup. « Je peux m'asseoir ?» demande Milton. Pas de réponse. Il s'installe en face de Milty. Grâce à la lumière de l'abat-jour, il distingue mieux ses traits. Ses yeux, autrefois pétillants, sont à présent vides et cernés. Le modelé de son visage est flasque et gras. Le tout est couronné d'une tignasse rousse. Il ne reste rien, absolument rien, de la belle jeune fille d'autrefois.
3: « Je dois avoir ma dose, »
0: dit-elle.
3: « V'là que j'ai des hallucinations. »
0: « Non, Milty, c'est bien Milton qui est devant toi, et pas Gérard. » Milton sort la vie de recherche de sa poche. « Regarde, Milty, regarde, ça c'est Gérard, » dit-il en pointant le doigt sur l'affiche. « Non, c'est vrai qu'on se ressemble beaucoup, mais regarde, là, là, il a une cicatrice au front, hein? Pas moi !» Milty fixe la vie de recherche d'un œil absent.
3: « Tu te souviens, Gérard, l'année dernière ? L'opération avait drôlement bien réussi, hein ? Pouf ! Plus de balafre ! Ça, tu les as possédés jusqu'au trognon, hein ? Et puis, quand tu t'es fait brûler le bout des doigts pour effacer tes empreintes, c'était fort, hein ? C'est ce qu'on voulait, pas vrai ? Seulement, on n'en a jamais profité. »
0: « Mais qu'est-ce que c'est que ces salades, Milty ?
3: Hein ? Je te reconnais bien là, hein ? Toujours aussi lâche, Gérard. »
0: « Mais je ne suis pas Gérard, je suis Milton !»«
3: Milton est mort !»
0: répond-elle en levant son verre. « Non, Milty, non, Milton n'est pas mort, il est assis en face de toi. Maintenant, veux-tu me dire où se trouve Gérard ? Hein ? Il faut que je le retrouve à tout prix !»
3: Si tu veux vraiment retrouver Gérard, mon chou, si tu veux vraiment retrouver cet enfant de salaud, va faire un tour au cimetière de Red Bank, New Jersey. Tu le trouveras.
0: Milty, tu veux dire qu'il est mort?
3: Oui, mort et enterré, il y a plus de 7 mois. Voilà, c'est pour ça que personne n'a jamais réussi à lui mettre le grappin dessus. Gérard a tout prévu. T'es vraiment fortiche, Gérard.
0: Mais puisque je te dis, je ne suis pas Gérard. Je suis Milton, Milton Dinkle.
3: Écoute-moi bien, mon chou. Sur la pierre tombale, on peut lire « C.J. Milton Dinkle ». C'est ça qui est écrit en toutes lettres. Va vérifier toi-même si tu ne me crois pas. Tu peux aussi aller consulter l'acte de décès si ça te chante. Je le sais bien puisque j'ai tout fait comme il m'a dit. Avant de mourir, ce salopard trouvait sa petite mise en scène plutôt marrante.
0: Le rimel coule sur les joues de Milty. Milton la regarde, amer. Puis il replie l'affiche. Ainsi, Milton Dinkle est mort. Et Gérard Dinkler continue à vivre. Comme dans un mauvais rêve, Milton se lève péniblement.
3: « Hé, où tu vas, mon chou ?»
0: demande Milty. « J'ai affaire. Au fait, il faudrait qu'un de ces jours tu passes à Queensport, voir ta vieille. »
3: Je t'en supplie, Gérard. Me quitte pas. Ne pars pas.
1: Adieu, Milty. Je n'ai pas le choix. Dehors, le froid est sec et pénétrant. Milton relève le col de son manteau, fourre les mains dans ses poches et se dirige vers l'arrêt des autobus, tout en repensant à tout ce qui, jusqu'à ce jour, le poursuivait sans qu'il le sache. Le FBI, tous les flics du pays, Agnès, sa pension, son avocate, les juges, les huissiers. Finalement, se dit-il, finalement, il vaut peut-être mieux être recherché par tout le monde qu'être ignoré de tout le monde. Il caressa amoureusement la crosse de son P-32. Une nouvelle vie commençait pour lui.
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1: Savez-vous que plus d'un tiers des crimes et délits commis en France sont traités par la Gendarmerie nationale? Je m'appelle Yann Kermadec. Je suis commandant de gendarmerie. Je dirige une section de recherche dont la mission essentielle est une mission de police judiciaire. L'histoire que je vais vous raconter est une histoire vraie. Tous les faits sont réels et se sont déroulés en France. Seuls, les noms des personnes et des lieux ont été changés. Vivre dans une petite ville n'offre pas que des avantages. Je crois que, pour ma part, je préférerais toujours l'anonymat des grandes cités. Peut-être parce que j'ai vu mon père
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1: Quand maman a été retrouvée morte...
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1: Il n'y avait aucune preuve contre lui, mais le meurtrier n'a jamais été arrêté. Et papa a dû vivre le reste de son existence avec ses soupçons pesant sur lui. Mais... autant commencer mon récit par le commencement. Quand l'événement se produit, je viens d'avoir mes 11 ans. Ma sœur Lucie en a 14. Nous habitons dans le quartier sud de la ville, une misérable petite baraque, posée à même le sol, sans fondation. Pour tout chauffage, nous avons une espèce de truc tout noir et tout déglingué. Mi-poêle, mi-fourneau, légèrement écarté du mur, il prend toute la place dans la pièce du devant. Du moins, c'est l'impression que ça me fait parce que je suis petit. Des tuyaux en partent dans toutes les directions et si les parties horizontales sont assez pratiques pour faire sécher gants et chaussettes, pour ce qui est de chauffer vraiment une maison, même de la taille de la nôtre, c'est autre chose. Les nuits d'hiver, quand le thermomètre descend jusqu'à moins 30, moins 35, quelquefois moins 40... maman fait chauffer des briques sur le poêle et les enveloppe dans une de ces serviettes minces et rêches qu'elle affectionne, n'ayant pas les moyens de nous en offrir d'autres, pour que Lucie et moi les emportions dans notre lit. Nous n'avons pas de vraie bouillotte jusqu'au jour où papa a un affreux mal de ventre. Alors maman envoie en acheter une au supermarché. Mais papa la garde pour lui les nuits où il fait très froid et il la repousse du pied hors du lit lorsqu'elle a perdu sa chaleur. Souvent, au petit matin, maman doit la mettre à dégeler près du poêle avant de pouvoir la vider. Voilà en fait à quoi sert notre poêle. Notre petite ville se trouve dans une région minière, mais ce n'est pas une ville de mineurs. La plupart des gens sont des gens de la surface, comme on dit. Ingénieurs chimistes, ingénieurs électriciens qui travaillent dans différentes usines, avocats, commerçants... La mine la plus proche est à quelques 25 kilomètres de chez nous. Notre bourgade s'étale sur des collines boisées au bord d'un lac long et bleu. Prospecteurs et ingénieurs restent parfois
0: plusieurs semaines dans la cambrousse, puis reviennent dans leur famille pour faire leur rapport au siège ou, s'ils ont un peu de chance, rédiger la paperasserie qui leur permettra de créer leur propre société. Naturellement, habitent le quartier sud de la ville tous ceux qui, comme nous, pourvoient aux besoins des riches. Papa est colleur de papier peint et peintre. Même les années de dépression, il travaille suffisamment pour avoir un niveau de vie décent, du moins, compte tenu de la moyenne de l'époque. À l'entendre, pourtant, il ne voit pas passer l'argent d'un mois sur l'autre. Plus grand, je découvre l'expression « faire des économies de bout de chandelle ». Mais je ne peux pas vraiment dire ça pour papa, parce que nous, les bouts de chandelle, on est de toute manière obligés de les utiliser. Mais pour la nourriture, par exemple, je sais que papa oblige maman à enlever les parties moisies et à faire durer nos miches de pain jusqu'à la dernière croûte. Ah, le goût de ce pain sec est un mélange d'herbe et de poussière. Maman doit aussi économiser les feuilles de thé et le marc de café et les réutiliser, quelquefois même trois fois. Quand j'entends quelqu'un remarquer qu'il n'y a pas de petites économies, j'ai encore l'estomac qui se soulève. Radin comme il l'est, papa s'entend bien pourtant avec la plupart des gens, les femmes surtout. Il n'est pas beau, enfin, pas du genre qu'on regarde

0: entre cette mince jeune fille assez jolie et la maman que je connais. Elle a dû prendre pas mal de poids. Sa petite alliance en or est presque incrustée dans son doigt et le bracelet de sa montre lui comprime le poignet. Le dernier trou est tellement élargi qu'il fait comme une longue entaille, toute déchiquetée. D'ailleurs, un jour, il lâche et maman perd sa montre. Elle ne s'en rachètera jamais d'autre. Maman est un être assez terne, je dirais même grisâtre. Pourtant, ses cheveux sont encore noirs. Elle a le visage empâté d'un affreux gris-jaune. La robe d'intérieur en coton toute râpée qu'elle porte est tellement délavée qu'il ne reste pratiquement plus trace du motif. C'est au début du mois de mars qu'elle est assassinée, lors d'un de ces printemps où la terre ne cesse de dégeler puis de regeler, transformant les rues en véritables champs de gadou. Ma sœur et moi devions aller au cinéma ce soir-là. Jusqu'au dernier moment, j'ai craint d'ailleurs que nous n'obtenions pas l'autorisation d'y aller parce que la plupart du temps, quand nous la demandons, papa répond qu'il n'a pas d'argent à dépenser pour des bêtises pareilles. Mais curieusement, ce jour-là, il fait bien moins d'histoires que d'habitude et après s'être laissé un peu supplier, il nous permet de sortir. J'ai oublié le titre du film, mais le héros est Spencer Tracy. À la suite du meurtre de maman, je refuserai pendant des années d'aller le revoir jouer. Mais Lucille, elle, n'y verra apparemment aucun inconvénient, comme si ça lui faisait ni chaud ni froid. Nous rentrons à la maison un peu avant 10 heures, après une longue marche en plein froid depuis le centre de la ville. Je crois bien qu'il fait -20 ou -25. C'est une nuit claire et glacée, avec des multitudes d'étoiles. Le petit vent du sud est presque aussi redoutable qu'un vent du nord quand il fait très froid. Lucie et moi sommes obligés de marcher de guingois et parfois de faire un pas en arrière de temps en temps pour garder l'équilibre tant il souffle fort.
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0: J'ai l'impression que, en cette nuit calme et froide, une voix s'élève au-dessus des murmures, une sorte d'avertissement étouffé, contenu. Pendant un moment, la foule se tait, puis, même à la faible lueur des étoiles, je peux voir chacun tourner la tête vers nous. Lucie et moi, nous nous mettons à courir. On transporte maman dans l'ambulance au moment où nous arrivons, le cœur battant. La grosse madame Atkins, qui habite dans la rue à 2 maisons de là, me prend et me cache le visage contre son énorme poitrine molle. J'entends un hurlement déchirant. Je tourne la tête et découvre Lucie qui se débat pour échapper aux jumeaux Berry, deux grands gars de 18 ans qui essaient de l'empêcher d'aller vers maman pendant qu'on la transporte. Que s'est-il donc passé? Tous les détails du drame d'ici quelques instants. Le narrateur venait d'avoir 11 ans, sa sœur Lucie 14, lorsque leur mère est morte, assassinée, nous a-t-il expliqué au début de son récit. La famille vivait dans une petite bourgade. Le père était peintre et colleur de papier peint. Les deux enfants sont allés au cinéma un soir et trouvent en rentrant un attroupement de

0: leur maison, tandis qu'on emmène leur mère en ambulance. Que s'est-il donc passé? Madame Angstrom a découvert maman vers 9 heures. Elle a frappé, appelé, puis elle est entrée dans la maison pour emprunter encore du sucre. C'est ainsi qu'elle a trouvé maman étendue par terre devant la porte de la chambre. Et quand elle vit ce qui s'était passé, elle se mit à pousser des cris dans toute la maison. Quand papa est rentré, quelques minutes plus tard, la police et l'ambulance étaient déjà là et les conversations allaient bon train. Papa n'a pas vraiment d'alibi. On l'a vu un peu partout dans la soirée, en train de jouer au billard au club, de prendre un café chez Bud et quelques whisky en compagnie d'Elmer Angstrom au bar Grill Room L'Élite. Mais il a eu largement le temps de rentrer à la maison pour commettre le crime. Les gens commencent même à jaser sur le fait qu'il nous a laissé, ma sœur et moi, aller au cinéma ce soir-là. Ils prétendent qu'il nous a volontairement éloignés. Mais bien entendu, ils n'ont aucune certitude. Une seule personne semble croire à l'innocence de papa. C'est le nouveau lieutenant de police. Peu de gens font attention à ce qu'ils disent pourtant parce qu'ils le trouvent un peu pédant et trop bien élevé. En fait, maman a les deux mains tranchées. On ne les a retrouvés nulle part et on ne comprend pas pourquoi. Sauf le nouveau lieutenant. Lui, il dit que c'est probablement un crime de sadique et que celui qui a étranglé maman et lui a tranché les mains est un fétichiste maniaque des mains.
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0: Avec le lac si proche, ça n'a rien de surprenant. Évidemment, il est gelé en surface, mais il y a des tas de trous qui proviennent de ce qu'on a cassé la glace tout au long de l'hiver. Pas d'autres indices. Alors, l'affaire est enterrée petit à petit. Personne n'est accusé, mais il vaudrait mieux pour papa qu'il soit jugé et acquitté. Non pas que quelqu'un lui dise jamais en face, non, non, non. Mais il paraît qu'on sait. Et pour les gens, c'est suffisant. Le travail devient un peu plus difficile à trouver, mais pas trop. Papa est à peu près le seul bon colleur de papier peint de la ville. Le seul autre peintre est un ivrogne en qui personne n'a confiance. Déjà difficile avant la mort de maman, la vie devient de plus en plus insupportable pour Lucie et moi. Ni l'un ni l'autre ne faisons jamais rien de ce qu'il faut. Nous essayons autant que possible de ne pas nous trouver dans les jambes de papa, mais dans cette petite maison, ça n'est pas facile. Nous sommes comme en cage le soir. Lucie et moi faire le travail de la maison pendant que papa ronchonne et marmonne sans arrêt sur la façon dont les gens le regardent dans la rue. Qui pense que c'est moi? John, Lucie, vous savez bien que c'est pas moi, hein? J'aurais pas fait ça à votre maman, hein? Pourquoi je l'aurais fait? C'est drôle de voir comme papa, qui d'habitude ne se soucie pas beaucoup des autres, est embêté que les gens pensent ce genre de choses de lui. Il n'a jamais été porté sur l'alcool, mais il prend bientôt l'habitude de rester seul dans son coin avec une bouteille, et nous l'entendons aller se coucher vers minuit en titubant.
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0: Que papa pourrait très bien se remarier. La présence d'une femme à la maison apporterait sûrement une amélioration. Nous adorions maman, elle nous manque terriblement. Mais tout le monde dans le quartier sait que papa courait déjà un peu autrefois après Mademoiselle Ketchum, l'institutrice de l'école primaire. Oh, il n'y a rien eu de méchant du vivant de maman, en fait, mais de temps en temps, quand nous assistions à une fête ensemble, il arrivait que papa céda à la tentation de poser ses grosses mains calleuses sur quelque endroit qu'elle n'aurait pas dû explorer. Mademoiselle Ketchum fronçait les sourcils et faisait non de la tête à papa, mais en même temps, elle lui souriait avec l'air de dire qu'elle n'en pensait pas moins. En fait, si c'était maman qui l'avait tué, lui, et lui avait tranché les mains, je pourrais faire le rapprochement. Après la mort de maman, papa accompagne Mademoiselle Ketchum à quelques balles. Il dépense même de l'argent pour l'emmener au cinéma une fois, mais ça ne dure pas. En fait, je crois qu'elle a peut-être un peu peur dans le fond, étant donné que papa n'est pas vraiment lavé de tout soupçon. Quoi qu'il en soit, un an plus tard environ, elle épouse Hank Judd, qui dirige la station-service de la Grand-Rue. Et là s'arrête leur relation. Pour Lucie et moi, la vie continue de plus en plus misérable au fil des années. Ma sœur, après le lycée, suit des cours d'infirmière à l'hôpital des Mines, à Discovery. Et elle m'attend. Il faut dire que nous avons décidé depuis longtemps de quitter la maison dès que possible, mais Lucie ne veut pas partir sans moi. Du moins, elle ne veut pas partir trop loin. De Discovery, elle peut rentrer quand elle a des jours de repos. Moi, j'arrive mieux qu'elle à éviter papa, et les deux dernières années ne sont pas trop dures. Je termine le lycée à 17 ans. J'ai, depuis quelques semaines déjà, empaqueté mes affaires dans le sac tout déchiré que j'ai trouvé un jour dans la décharge quand j'avais 13 ans. Le soir de la remise de diplôme, je fourre la photo de mariage de maman dans le sac et je me rends à la station de bus sans même chercher papa pour lui dire au revoir. Le directeur de notre lycée a trouvé un arrangement pour que j'enseigne dans une école de campagne l'année prochaine. Je préparerai par correspondance les examens devant me permettre d'être titularisé. Lucie s'est mariée après avoir terminé sa formation d'infirmière. 3 ans plus tard, je m'installe à environ 80 kilomètres de chez elle. Aucun de nous deux ne revoit papa avant sa mort. Lucie et moi retournons là-bas pour l'enterrer. On l'a installé dans l'arrière-salle du magasin de meubles. C'est pour les gens que nous y sommes allés, car en vérité, nous n'avons pas tellement envie de le regarder. Quelques personnes sont venues le voir. Peut-être que les gens trouvent que nous n'avons pas beaucoup de respect, mais il faut bien dire que papa non plus n'en a jamais eu beaucoup à notre égard. Ma sœur et moi, nous avons pris une chambre à l'hôtel. Pour un empire, nous ne dormirions pas sous le toit familial. Pourtant, il faut que quelqu'un s'occupe des affaires de papa. Aussi, après l'enterrement, le lendemain, nous rendons-nous à la maison dans le quartier sud de la ville. Elle est encore plus misérable que dans mon souvenir d'enfant. Il reste encore un peu de peinture grise sur les murs et la plus grande partie de l'encadrement sale et craquelé des fenêtres. La cour disparaît sous le trèfle et le plantain. À l'intérieur, ça semble enfermé et Lucie manque de se trouver mal. J'ouvre les fenêtres et nous nous mettons au travail. Le plus gros tas est destiné à la décharge. L'autre représente ce qui est encore en assez bon état pour être donné à l'armée du salut. Il n'y a rien que nous souhaitions garder pour nous-mêmes. Lucie découvre la chose dans le tiroir supérieur du chiffonnier acheté par maman l'année de son mariage. C'est dans une boîte à biscuits en fer, grosse et cabossée. « Tu sais ce qu'il y a là-dedans, John ?» me demande-t-elle en le secouant.
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0: Lucie tourne la boîte et se retrouve avec le couvercle dans la main.
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0: Le contenu est si desséché que pendant un moment, nous ne bronchons pas. Tous deux, nous regardons l'air bête, ce qu'elle contient. Et mon haut cœur se produit une fraction de seconde après le sien. Elles sont là, toutes les deux. Desséchées. Avec les os des doigts. Et l'alliance en or de maman, dont je me souviens, qui était incrustée dans sa chair. Pauvre papa. Lui qui voulait toujours tirer le maximum de tout, comme il a dû regretter de ne pouvoir vendre cette alliance.
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2: Bonjour à tous, bienvenue dans le club de l'été. On est tous les jours très heureux de vous accompagner en direct, de rester avec vous pendant 3 heures. Vous savez, c'est le moment de la journée où vous vous laissez porter, vous profitez, vous prenez le temps et on s'occupe de tout. Et ça, c'est grâce à la belle équipe qui m'accompagne. Sébastien Bordenave nous racontera la grande histoire des cocktails en bande dessinée. Joe Hume retracera l'histoire de Diana Ross. Et avec Mehdi Omaïs, on voyagera grâce au cinéma. Avant la fin de l'émission, Louana Belmondo nous fera déguster ses beignets en pommes de terre, et je crois que Jean-Philippe Plongeau aime beaucoup, on en parlera avec lui aussi. À partir de 11h, vous allez pouvoir participer à notre débat d'été, partir seul en vacances, bonne ou mauvaise idée. On échangera avec un grand spécialiste de la pratique, le globe-trotteur Antoine de Maximy. Et pour participer, vous nous appelez dès maintenant au 01 80 20 39 21. Bonjour Jean-Philippe Plongeau.
3: Bonjour Omblin, bonjour à tous.
2: On parle télé à la radio et on parle de quoi aujourd'hui?
3: On va parler des séries qui nous emmènent au soleil aujourd'hui. Ça fera pas de mal avec le temps qu'il faut aujourd'hui.
2: Oui, c'est vrai qu'il fait gris, en tout cas au-dessus de Paris. On est très heureux ce matin de recevoir une nouvelle étoile montante du rire. Il est en train de se faire un nom sur la scène du stand-up en France. Bonjour Ilyes Jadel.
4: Bonjour, bienvenue à vous. Vous allez bien?
3: Ça va
2: super bien, on est très heureux de vous avoir avec nous. Vous serez au cinéma dès la semaine prochaine dans le film Tombé du ciel. Merci d'être dans le studio du Club de l'été, un studio qui s'appelle Coluche en plus.
4: Ah,
2: le studio Coluche.
4: C'est un honneur.
2: Vous êtes bien.
4: Mais il est connu ce studio, vous savez?
2: Il est connu ce studio Coluche, bah oui.
4: Non, mais le studio, c'est vrai que genre, j'ai déjà entendu parler du studio Coluche, c'est Europe 1.
2: Hein. Oui, c'est ça. C'était pas rue des Cévennes, mais c'était rue François 1er et c'est là où Coluche animait son émission l'après-midi.
4: C'est
2: voilà.
4: Un honneur.
2: Et il a gardé ce nom ici aussi. On joue également dans le Club de l'été avec le plic-ploc. Il suffit de reconnaître la chanson qu'on a inversé, écoutez. Alors je reconnais que c'est pas le plic-ploc le plus dur de l'été.
3: Pas le plus facile non plus. Hein.
2: C'est pas le plus facile non plus, mais bon. Là,
3: c'est pas la génération d'IS par exemple.
4: Non, j'aurais pas pu.
2: Si vous pensez l'avoir, vous
4: êtes à l'endroit. Je vais ni à l'envers ni à l'endroit.
2: C'est probable. Club par SMS au 739-21, 2 fois 75 centimes hors coût du message. Tentez votre chance. Il y a de très beaux cadeaux à gagner. Une radio portable de la marque Muse. Merci d'être avec nous chaque matin, tout l'été sur Europe 1. On est ensemble jusqu'à 13h. Ilyes Jadel, vous dites « J'ai jamais été prévu et j'ai toujours été là ». Alors heureusement pour nous, l'inverse n'est pas vrai. Être prévu et ne pas venir, votre réussite, vous la devez aussi un petit peu à la chance.
4: Oui, je pense que le destin, je pense. Je dirais plus que le destin plus que la chance, parce que c'est vrai qu'il y a plein de choses qui me sont arrivées, qui me sont un peu tombées du ciel, un peu comme le titre de mon film d'ailleurs. Je suis rentré au Jamel Comedy Club par erreur, parce qu'à la base ils voulaient un autre Ilyes et ils se sont trompés. Au lieu d'envoyer le mail à l'autre Ilyes, ils me l'ont envoyé à moi et j'y suis quand même allé. Mais après, la chance, là intervient le travail, parce que c'est le travail que j'avais accompli qui m'a permis d'être bon ce jour-là quand même.
2: Oui, c'est ça, la chance ne suffit pas, ouais. Il faut un peu de savoir-faire aussi, quoi.
4: Je pense, ouais. c'est mon idée du truc, mais c'est vrai que j'ai eu beaucoup de chance quand même et j'ai rencontré plein de belles personnes qui font que aujourd'hui je peux être avec
2: nous aujourd'hui et on va pouvoir en parler. Vous serez effectivement au cinéma la semaine prochaine, le mercredi 12 août, dans le film Tombé du ciel, avec également Josiane Balasco, Fred Testo, Jamel Debbouze, film réalisé par Mohamed Hamidi. Vous l'avez écrit ce film avec Mohamed Hamidi et Mathieu Houllion. C'est l'histoire d'Ilyes qui passe le bac pour la troisième fois.
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2: Et là, c'est le choc de culture. Extrêmement nice.
6: Il est hors de question que vous terminiez l'année ici. Vous allez changer de lycée. Il s'agit d'un lycée catholique.
7: Ahmed, Ilyes, Fatima, c'est pas catholique. C'est pas... Jésus va jamais vouloir, je pense, hein.
6: Il s'agit du lycée Albert le Grand à Chablis.
8: Écoutez, madame, moi je viens d'arriver ici.
9: Vous m'appelez ma sœur.
8: J'ai pas le numéro de votre sœur.
7: Et du coup, vous êtes qui ?
5: C'est le frère Oscar Liu.
7: Ça va, frère ?
2: Tombé du ciel, c'est à l'origine un sketch inspiré de votre vie, hein, Ilyes Jadel, votre scolarité dans le lycée catholique Saint-Jacques à Hasbrouck dans le Nord. Tester une idée sur scène, lui faire faire le tour de France, et plus encore d'ailleurs, grâce à vos spectacles de stand-up, avant de transformer cette idée en film. C'est le laboratoire idéal, en fait, la scène.
4: Ouais, et ben, figurez-vous que les gens pensent que c'est comme ça que ça s'est fait, pas du tout.
2: Ah,
4: justement, j'ai pas fait le sketch, puis après le film. En fait, depuis que je suis plus jeune, déjà, faut savoir que c'est mon histoire.
2: Oui.
4: C'est vraiment, je me suis retrouvé dans un lycée catholique et c'est vraiment l'histoire de ma vie. Et donc, depuis que je suis au lycée catholique, depuis plus jeune, j'ai envie d'en faire un film. Et quand j'étais déjà à l'époque au lycée catholique, je montais déjà sur scène et j'avais écrit mon scénario. Donc, je toquais de boîte de prod en boîte de prod pour leur dire j'ai un film, j'aimerais bien faire un film sur un jeune musulman qui va dans un lycée catholique. Et on me disait non, non, non, non. Et je me suis dit, OK, je vais faire un sketch pour leur montrer que le sujet marche. Et je pourrais en faire un film. Et donc j'ai fait le sketch vraiment pour pouvoir faire le film. J'ai fait le sketch, ça a eu le succès que ça a eu. Et du coup aujourd'hui je suis très fier de pouvoir faire le film. Mais c'est vrai qu'à la base c'était un film.
2: C'était pas un film.
4: Un sketch.
2: Ça a toujours été un film et pas un sketch.
4: Donc je suis vraiment content là. C'est vraiment un rêve d'enfant qui se réalise pour le coup.
2: Dans le club de l'été, Ilyes Jadel, on vous propose des sons qui évoquent des moments de votre parcours, de votre vie. Finalement c'est pour en savoir un petit peu plus sur vous. Écoutez.
8: Au clair de ma ligne, mon ami Pierrot, tu fais moi la plume que je veux dire un mot.
9: Un mot.
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2: Ça, c'est un extrait de H.
4: Exactement.
2: C'est votre Madeleine de Proust.
4: Exactement.
2: C'est même celle de toute une génération. Hein. On entend Jamel Debbouze, il y a aussi Ricky Ramsey. Cette série, c'était une révélation pour vous?
4: Ah oui, c'est ce qui m'a vraiment donné envie de monter sur scène aussi.
2: Ouais.
4: On a tous grandi avec H, ça transperce les générations.
10: Mais ce qui est dingue, c'est que cette série, elle est de 98, et je crois que vous êtes né en 98.
4: Je suis en 98.
10: Vous l'avez découverte bien plus tard, en fait.
4: Grave. Mais il y a même des gens qui découvrent H maintenant,
10: ouais.
4: Des jeunes. C'est une série qui transperce le temps. Et c'est fou, des fois, il y a des choses comme ça. Et H, ça m'a bercé. Et je connais tous les épisodes par cœur. Aujourd'hui, je peux le mettre à la télé, et je connais par cœur, mais ça m'empêche pas de regarder et de prendre le même plaisir qu'avant.
2: Être héros d'une série comique comme l'ont été Jamel, Ricky Ramsey, ça peut aussi vous tenter ?
4: Ouais, bien sûr, bien sûr. Après, moi, je profite déjà de ce que j'ai, je trouve que c'est déjà dingue. C'est fou de me dire que d'un mail, d'une erreur, je suis quand même partie d'une erreur. Hein. Je me retrouve à faire mon film avec Josiane Balasco, Jamel Debbouze et Fred Testo. C'est quand même assez dingue tout ça.
2: C'est une leçon de carrière, une leçon de vie aussi. Son suivant.
11: T'as vu le blond quand il mange un sandwich ? Putain, la mayonnaise, elle sort pas. Lui, les tomates, elles restent parallèles, il n'y a aucun problème. Hein. Toi, tu mords dedans la feuille de salade, elle vient et tout, comme ça. T'as de la mayonnaise partout, toi, t'as toujours une tomate, elle veut sortir la tête du sandwich pour voir ce qui se passe, genre, hop, qui vais-je, ça va ?
2: Ça, c'est un autre grand nom de l'humour, Gad Elmaleh, qui vous a beaucoup inspiré. Il représente quoi à vos yeux, Gad ?
4: C'est des modèles, c'est comme Jamel. Hein. C'est ouais. Jamel, Gad, c'est des gens qui m'ont appris ce métier sans le savoir, parce que je regardais en boucle leur spectacle. Gad
10: Elmaleh. Vous les analysiez même.
4: Ouais, bien sûr. Moi,
2: vous les connaissiez aussi par cœur.
4: Bien sûr, par cœur. Mais vraiment, je les ai regardés en boucle et en boucle. À la veille de mes spectacles, j'aimais re-regarder leur spectacle pour voir comment ils faisaient.
2: Mm.
4: J'ai toujours été un mec qui essayait de comprendre les dessous de comment ils faisaient, à quel moment ils plaçaient leur sketch dans le spectacle pour que ce soit plus efficace. J'ai beaucoup appris avec eux.
2: Vous dites tout est millimétré, les gestes, les phrases. Vous venez aussi de l'exprimer là, les expressions du visage. Ce travail de précision, c'est la clé pour être un bon humoriste.
4: Je pense, en tout cas, c'est ce que j'ai appris.
2: Ouais.
4: Après, c'est vrai que souvent, moi, j'ai une phrase, je dis c'est pas très drôle de faire rire des fois, parce que on pense que c'est juste simple, on monte sur scène et on parle, mais en vrai
2: dur,
4: tout est vraiment millimétré.
2: Ouais.
4: Et ça, je ne savais pas avant de monter sur scène et de faire ce métier. Moi, à l'époque, je montais sur scène comme ça et je pensais que ça allait marcher. Et il n'y a que quand j'ai connu un peu ces grands, quand j'ai travaillé avec Jamel, quand j'ai travaillé avec Kev Adams, j'ai travaillé avec Gad, ils m'ont expliqué que tout était millimétré. Kev m'a expliqué que Gad, il travaillait des fois pendant une minute de vanne, ça lui prenait des jours entiers.
2: Ouais.
4: Donc tout est millimétré. Quand on vient voir un spectacle, on pense que des fois c'est des impros, mais c'est pas forcément des impros. Tout est bien travaillé.
2: Il y a du travail derrière, Jean-Philippe.
10: Et aujourd'hui, c'est un peu à votre tour d'être en haut des humoristes de cette nouvelle génération. Qu'est-ce qui vous fait rire, vous, aujourd'hui, en 2026 ?
4: Qu'est-ce qui me fait rire ? Il y a plein de choses qui me font rire. Je suis très curieux et très ouvert. Moi, je scrolle beaucoup sur Internet.
2: Ouais.
4: Aujourd'hui, il y a des vidéos très très drôles. Mais moi, j'aime l'humour d'observation. C'est ça mon truc à moi. C'est les choses qui nous font tous rire, parce que c'est des choses qu'on vit tous. C'est pour ça que moi je suis très fan de Gad, parce que quand il parle de quelque chose,
10: quotidienne.
4: Souvent on dit ouais, c'est vrai.
2: C'est genre ordinaire en fait, finalement.
4: Exactement. Ouais. Et on se rend compte qu'en fait, et moi je le fais, c'est ce que je raconte sur scène. Mm. Moi je raconte plein d'histoires et les gens s'identifient à mes histoires. Et à la fin, on se rend compte qu'on est tous différents, mais pas trop en fait. Parce qu'on vit tous les mêmes choses. Et même si on est différent de par nos couleurs, nos origines, nos classes sociales, exactement. Et ben en fait, on est tous les mêmes parce qu'on vit tous les mêmes choses. Donc c'est ça l'idée.
2: Son suivant, Elias Jadel.

0: C'est sûr, ça va venir, ça.
1: Vous voulez pas l'enlever?
2: Ah non, mais Mamacité. Non, ça c'est la petite, c'est la petite pépite. On la mettra après. Célestin Millard qui est le réalisateur et qui me pose la question. C'est pas, c'est, ben oui, mais on est obligé. Mais si ça fait rire la régie, c'est encore meilleur. Non, mais d'abord, c'est Tupac là qu'on vient d'entendre. Et c'est une chanson d'Irma Mama, dédiée à sa mère. Votre spectacle vrai est un hommage à votre maman. C'est la femme de votre vie.
1: Exactement, c'est la femme de ma vie. Nos mamans, elles nous ont donné la vie. Donc il y a quoi de mieux sur cette terre? C'est grâce à elle aujourd'hui qu'on est tous là.
2: Et elle a élevé 5 garçons. Comment c'était à la maison?
1: C'était bien, il y avait de l'ambiance. Belle ambiance. C'est vrai qu'on était un peu agités. Mais elle nous a élevés dans des bonnes valeurs. Et d'ailleurs, c'est mes parents qui m'ont inscrit dans un lycée catholique. C'est pour ça aujourd'hui que je suis dans un lycée catholique. Et c'est pour ça que j'en fais un film.
2: Oui.
1: Et c'est important, je le précise, c'est mon histoire. Parce que souvent les gens peuvent se dire, ouais, encore un énième film où on rigole des catholiques ou des musulmans. Pas du tout, c'est pas un film comme ça, justement. C'est pas un film où on rigole des religions, c'est un film où justement on respecte vraiment, on fait vraiment attention à tout. C'est mon histoire que je raconte, et je raconte cette histoire de ce petit musulman qui se retrouve chez les cathos. Mmh. Et c'est une histoire de vivre ensemble. Et c'est toutes les valeurs que j'ai apprises justement dans ce lycée catholique que j'essaie de retransmettre dans ce film. Et tout ça, c'est grâce à ma mère. Mes parents, ils disaient que si, en fait, quand on se connaît pas, on a un peu des a priori les uns envers les autres, parce qu'on se connaît pas, donc on entend parler les uns des autres à la télé, mais en vrai, on se connaît pas vraiment, donc on peut penser du mal. Mais quand on est tous ensemble et qu'on est mélangé, on se rend compte qu'on est les mêmes. Et c'est là qu'on est bien tous ensemble.
2: Il faut pouvoir échanger, il faut pouvoir parler et vivre ensemble, justement. Et on va en parler, Yes Jadel.
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2: Avec à mes côtés Jean-Philippe Longo et notre invité Ilyes Jadel pour le film Tombé du ciel qui sera au cinéma mercredi prochain le 12 août avec également Josiane Balasco, Fred Testo et Jamel Debbouze, film de Mohamed Hamidi. C'était une promesse, Ilyes.

0: on vous fait de la SACEM.
1: Je suis même pas inscrit à la SACEM. J'ai fait tout ça gratuitement.
0: En plus, c'était gratuitement, sans penser, en plus, remplir un peu l'argent de poche. Donc, c'est vous. Inspiré. Non, d'accord. C'est quelqu'un qui s'est inspiré de la chanson de Nino, c'est ça?
1: C'est un mec. C'est vrai qu'il y avait une chanson qui s'appelait Mamacita.
0: Ah ouais.
1: Et à l'époque, j'avais fait une petite parodie qui s'appelait Mamacité. Mais je vois que vous voulez me foutre la honte sur Europe 1, il n'y a pas de problème.
0: Vous vous expliquerez à la sortie.
1: Vous avez arrêtez-vous sur une aire de repos, allez manger un sandwich. Là, on va parler d'autre
0: part. Donc c'était une blague, donc c'est une parodie.
1: Oui, c'était une parodie.
0: Mais on essaye tout au début quand on démarre.
1: C'était une parodie de Nino qui avait fait Mamacita, et moi j'avais fait Mamacité parce que j'avais dans la cité où j'habitais, il y avait une femme un peu énervée,
0: ouais.
1: Et on l'appelait Mamacité. Donc on avait fait le clip.
0: Mais c'est bien fait.
1: Ah bah merci.
0: Bah ouais, mais faut.
1: Franchement, merci.
0: Vous savez, on sait ce qu'on disait hors antenne, on a tous démarré, tous un peu honte de ce qu'on a fait au début.
1: Non, mais c'est vrai qu'au plus on avance dans le temps, plus ce truc c'était pas vraiment pas bien, c'était bien même, mais c'est vrai qu'au plus on avance, au plus on n'a pas envie de voir ce qu'on a fait avant, puisqu'on évolue. Donc
0: Faut compter sur Europe 1 pour ça. Hein.
1: Ah bah ouais, bah voilà. Je suis content d'être là. Je savais pas que c'était les enfants de la télé. Mais écoutez, je suis très heureux d'être les enfants de la télé.
0: Ilyes Jadel, est-ce que vous regardez la télévision justement?
1: Bien sûr, je regarde la télé. Vous regardez-vous?
0: Ça m'arrive, j'écoute beaucoup la radio.
1: Ah.
0: Eh oui, forcément, je suis obligée de dire ça. Jean-Philippe Longo regarde la télé, il nous fait revivre le pire ou le meilleur de la télévision l'été, et on plonge directement dans un grand bain des séries qui sentent bon le monoeil et le soleil.
2: Eh oui, on commence avec le navire le plus célèbre de l'histoire de la télé. Ah, pareil, c'est notre génération.
0: C'est intemporel.
2: Pacific Princess, star incontestée de la série La Croisière s'amuse. C'était à son bord que le commandant Stubbing accueillait chaque semaine des passagers en quête d'amour et de soleil. Et on en a croisé du monde. Hein. Il y avait Tom Hanks, Michael J. Fox, Janet Jackson et même les Village People.
0: Il est devenu quoi, le Pacific Princess?
2: Sombre histoire. Hein, parce que en 2013, le Pacific Princess est devenu une épave rouillée, gorgée d'amiante, vendue à 2,5 millions d'euros à un chantier de démolition turc. Et lors de son ultime voyage, il prend l'eau, il manque de couler, il finit à moitié submergé avant d'être démantelé au milieu des déchets. Triste fin pour l'icône de nos vacances télé.
0: On reste aux États-Unis, Jean-Philippe, direction le soleil d'Hawaï.
2: Alors si je vous dis une chemise hawaïenne, une Ferrari rouge et une moustache de compétition, vous me répondez?
0: Magnum.
2: Magnum, bien sûr. Alors Magnum, il est à Hawaï. Et pourquoi Hawaï? Tout simplement parce que la chaîne CBS ne voulait pas fermer ses bureaux hawaïens lorsque la série Hawaï Police d'État s'est terminée, l'année où Magnum a démarré. Il y avait des économies à faire, du coup, ils sont partis tourner cette série là-bas.
0: Et c'est surtout la consécration pour le héros Tom Selleck.
2: Et oui, Tom Selleck qui devient une star grâce à Magnum. Et il est peut-être passé à côté du rôle de sa vie, puisque Tom Selleck était le premier choix de George Lucas pour interpréter Indiana Jones. Mais comme le contrat qu'il lie à Magnum l'en a empêché, du coup, c'est finalement Harrison Ford sans moustache qui en a hérité.
0: Bon, la France dans tout ça.
2: Alors là, c'est un autre délire. En 1996, c'est la bande d'Hélène et les garçons qui débarquent à Love Island, mais sans Hélène.
0: C'est pas la même chose.
2: Ils nous font vivre les vacances de l'amour sous le soleil des Antilles, mais de l'exotisme à l'érotisme, il n'y a qu'un pas. Patrick Puydeba, alias Nicolas, l'amoureux d'Hélène, avait révélé que sur les tournages, c'était carrément l'orgie et que l'île de la tentation à côté, c'était l'île aux enfants. On est curieux de voir à quoi aurait ressemblé la série pour un public plus avisé, bien sûr.
0: Ouais. Impossible de parler de soleil sans évoquer les maillots rouges.
2: Je connais ça. On a vu courir des gens au ralenti à Malibu.
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0: Merci Jean-Philippe Longo. On en a parlé, Ilyes Jadel, vous commencez au Jamel Comedy Club.
1: Ça c'est une émission au Maroc qui existe, le Camel Comedy Club, c'est un autre Comedy Club.
0: Ah on en parlera aussi, j'espère. Une erreur d'envoi de mail, vous le racontez.
1: Bienvenue
0: vous
1: au Camel Comedy Club.
0: Ça pourrait marcher aussi peut-être.
1: Bien sûr, le Camel Comedy Club.
0: Il y a une
1: idée. Jamel, on va changer là. Ça va être le Camel Comedy Club, t'entends Jamel ou pas?
0: Vous arrivez au Jamel Comedy Club comme ça, c'est le culot là qu'elle était numéro 1 dans le stand-up.
1: C'est vrai que quand quand Kamel m'a contacté la première fois.
5: J'étais vraiment...
0: Vous mangez pour Mama, c'était ça. Oui. C'est ça,
1: ouais. Non, mais c'est vrai que c'était du culot. Ouais, je me suis retrouvé... Le Jamel Comedy Club, pour les humoristes, c'est l'équipe de France. Donc on a tous envie de passer par là. On a tous vu le Jamel Comedy Club avant d'être humoriste. Donc on a tous envie d'y être. Et c'est toujours une fierté de jouer devant ce mur.
0: On se fait des copains ou c'est compète?
1: On se fait des copains, mais c'est compète aussi. Ouais. Et ce serait mentir de dire que c'est pas compète. Et je pense que c'est comme dans tous les travails, il y a de la compète, mais je pense qu'il y a de la bonne compète des fois, et de la mauvaise compète, parce que des fois c'est un peu malsain, mais quand c'est sain, c'est
0: bien, challenge, quoi.
1: Bien sûr, parce que ça te rend meilleur après.
0: Mmh. Obtenir une standing ovation en première partie au Marrakech, du rire en première partie, hein, c'est absolument incroyable. Rarissime. On ressent quoi sur scène à ce moment-là?
5: Il y a eu un avant et un après.
1: Non, mais ça, parce que ça, je vais le raconter, parce que ça c'est vraiment incroyable ce qui s'est passé, parce que en fait, encore une fois, par erreur, moi j'ai jamais été là où je devais être. D'ailleurs, à Europe 1, c'était pas moi qui devais être invité aujourd'hui, c'était un autre
5: c'était
1: mec.
5: Kamel.
1: Ouais, c'était Kamel. Qui devait arriver. Ouais. Finalement, je suis là. Mais c'est vrai qu'au Marrakech du Rire, je devais pas faire le Marrakech du Rire. Moi, j'étais censé faire seulement la première partie, en fait. Donc, faut savoir que le Marrakech du Rire se tourne en deux jours. Se tourne vendredi, samedi. Et les humoristes qui passent au Marrakech du Rire s'habillent pareil le vendredi, pareil le samedi. Ils filment les deux jours et ensuite, ils font un mélange des deux jours pour avoir le meilleur des galas. Moi, je faisais la première partie sur les deux jours, donc j'étais juste censé faire la première partie, je chauffe.
0: Ouais, je suis hors de salle quand
1: je rentre chez moi, voilà. Donc moi, j'étais même pas censé m'habiller pareil et tout. Mais je sais pas pourquoi, il y a une petite voix dans ma tête qui m'a dit, habille-toi pareil. Et en plus, on rigolait de moi. Le lendemain, elle me dit, pourquoi tu t'habillais pareil qu'hier, toi? T'as pas besoin. Enfin, tu passes pas à la télé. Et c'est vrai que je suis arrivé le vendredi, ça s'est très bien passé. J'ai fait une standing ovation en première partie, ce qui n'était jamais arrivé.
0: Ouais, on voit votre émotion d'ailleurs.
1: Ouais, c'était un truc de ouf. Et du coup, je me suis dit, ok, peut-être ils vont me mettre à la télé, naïf comme j'étais. Et j'ai dit à un pote à moi, il me dit, mais non, ils n'ont jamais fait ça, pourquoi ils le feraient avec toi? Et je me suis dit, vas-y, je m'habille pareil, demain, on ne sait jamais, peut-être ils vont me mettre à la télé. Et le lendemain, je m'habille pareil, comme si j'allais passer à la télé, comme si j'étais au courant que ça allait se faire. Je m'habille pareil, je me rappelle, j'avais une photo de moi la veille, je regardais, je faisais la même coupe et tout. Et je monte sur scène le lendemain et je fais deux standing ovations, une en plein milieu de mon passage, alors que je n'avais pas fini mon sketch, et une à la fin. Et j'étais très content, mais j'étais hyper frustré parce que je passais pas à la télé. Je me disais, personne ne va le voir à part les gens de Marrakech chez moi, parce que je n'étais pas censé le faire. Et je rentre chez moi, je rentre à Paris, et une semaine avant la diffusion, je reçois un message de Jamel qui me dit, t'as tellement cartonné qu'on va mettre ton passage à la télé. Et donc, j'ai bien fait de m'habiller à Paris, et j'ai bien fait de faire tout ça, parce que ouais, regardez, aujourd'hui, je fais mon film avec Josiane Balasco et Jamel Debbouze. C'est dingue.
0: Ça va aller crescendo, Ilyes Jadel, on va continuer d'en parler. Dans le club de l'été, on joue également, en plus de rire et de s'envoyer des vannes et des piques, et on joue au plic-plac. Et cette semaine, on offre notamment la nouvelle radio portable Muse M098 au look vintage. Vous allez pouvoir écouter Europe 1 en vacances et nous suivre partout. Et on joue avec Yvel. Bonjour Yvel.
6: Bonjour Brune, bonjour.
0: Merci d'être avec nous.
6: Je suis contente, je ne sais plus quoi dire.
0: On est très heureux de vous avoir avec nous. Vous nous appelez d'où, Yvel?
6: J'appelle du Blamenil.
0: D'accord, est-ce que vous êtes...
6: Le 93.
0: C'est là où vous habitez?
6: Oui.
0: Vous êtes à la retraite, Yvel?
6: Oui, je suis à la retraite.
0: D'accord, qu'est-ce que vous allez faire de votre journée?
6: Là, je suis en train de préparer des sauces.
0: D'accord. Donc, vous êtes en train de quoi? En train de cuisiner.
1: Des sauces. Vous faites des sauces, Yvel?
6: Oui, la sauce tomate.
0: D'accord.
1: Ah, super.
0: Pour le déjeuner, vous écoutez Europe 1 et vous avez bien raison. Et surtout, vous avez bien raison de jouer avec nous, Yvel. Je vous propose de réécouter le plic-ploc du jour.
6: D'accord.
0: Alors Yvel, j'ai donné effectivement aucun indice ce matin. Est-ce que vous pensez avoir une idée de la chanson?
6: J'ai une petite idée. J'ai une petite idée là. Ce serait pas la merguez partie des musclés de le club de hauté. Ah, dis ça.
0: Ah oh, ouais, on a monté le niveau là, nous.
5: Très fort,
1: bah, je préfère Mama Cité.
0: Yvel. C'est pas là. Bravo Yvel. Yvel, c'était effectivement les musclés avec la merguez partie. Ça s'y prête. On est l'été. Il est 10h30. On profite.
6: Ah ouais.
0: Ah, mais vous avez vu ça.
6: Je suis contente parce que je joue presque tous les jours avec vous. C'est j'ai déjà trouvé plusieurs fois.
0: Yvel, vous
6: avez... C'est pour la première fois qu'on m'appelle.
0: C'est vrai, c'est la première fois que vous passez à l'antenne?
6: Oui.
7: Bah voilà, bah alors,
6: je suis contente. Ah
0: bah c'était d'autant plus un plaisir de vous avoir avec nous, Yvelle. Vous repartez avec la nouvelle radio portable Muse M098. Elle est super, super jolie, elle est vintage. Et il y a en plus la possibilité d'en faire une enceinte Bluetooth. Merci beaucoup, Yvelle, d'avoir joué avec nous. Je vous souhaite une très très belle journée.
6: Merci beaucoup.
0: Et à très bientôt sur Europe 1.
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0: Et avec à mes côtés Jean-Philippe Longo, notre invité Iliès Jadel. Vous serez au cinéma le 12 août, c'est mercredi prochain, dans le film Tombé du ciel, avec Josène Balasco, Fred Testo, Jamel Debbouze, film réalisé par Mohamed Hamidi. Vous l'avez écrit avec lui, avec Mohamed Hamidi et Mathieu Houlion. Bande annonce.
10: Je vous jure, je suis dans une prison. Là, je vous appelle avec un meuble.
11: Il n'y a pas de réseau dans son monastère, là.
12: Wesh, mon frérot, ça va ou quoi? Ça me fait trop plaisir que tu sois là, mon ref.
11: Tu t'approches du cochonnet, là.
10: Il y a du cochon partout, ici, en fait.
13: Bonjour, mon fils.
10: Bonjour, papa.
11: C'est mon pote, Célestin. Il se prend pour un arabe.
12: Tout se passe bien pour lui, alhamdoulilah.
10: Ça fait mal, votre truc. Vous venez voir la Vierge, elle pourrait vous mettre bien. Un petit coussin.
0: Donc c'est un film qui est inspiré de votre vie, Iliès Jadel, de votre scolarité dans un lycée catholique, on l'a évoqué déjà. Vous dites que pendant ces trois années, on vous a transmis ces valeurs de vivre ensemble. Finalement, ce film, c'est une comédie ou un message d'ouverture aux autres?
1: C'est une comédie et un message d'ouverture aux autres. Parce que faire un film sur un sujet comme ça, pour que ce soit que drôle, en vrai, ça sert à rien. L'idée, c'est de faire passer un bon message. C'est pas ce film qui va changer le monde. Ouais. Mais en tout cas, moi, à ma petite échelle, si je pouvais juste... montrer que ce que moi j'avais vécu j'avais vécu cette expérience et ça m'a fait devenir l'homme que je suis devenu aujourd'hui. Aujourd'hui moi je suis quelqu'un qui pense qu'on peut vivre tous ensemble quand on se respecte et quand on est bien les uns envers les autres, et j'ai appris ça au lycée catholique, donc ouais, c'est des valeurs qu'on essaye de mettre dans ce film. On a vraiment... C'est un film, vous avez dit, j'ai écrit dessus, enfin j'ai écrit,
0: c'était votre idée,
1: c'est mon idée, j'ai écrit avec Mathieu Houlion ce film. Moi, Ben Abidi nous a rejoint un peu plus tard, mais c'est vrai qu'on a pris du temps à l'écrire parce que on a vraiment fait attention à tout ce qu'on disait. Moi, je pense qu'on peut rire de tout, sauf quand ça blesse les gens. Et c'est vrai que le thème de la religion, c'est hyper important, donc fallait vraiment faire attention. On a vraiment fait attention à blesser personne, à ce qu'il n'y ait pas de blasphème, par exemple. Ça, pour moi, c'était vraiment hyper important. Par exemple, j'ai fait lire le scénario à un prêtre. Pour qu'ils lisent et qu'ils nous disent ça, vous pouvez dire ça, vous pouvez pas dire. Oui. Vous avez vu le moment de l'hostie, par exemple, quand Fred justement dit, vous avez de la chance qu'il ne soit pas consacré. Ouais. C'est une phrase qui peut paraître bateau pour certains, mais cette phrase, on l'a dit pour montrer qu'on pouvait le manger, l'hostie, à ce moment-là. Plein de petits détails comme ça, on a fait attention. Pareil pour les musulmans, on a vraiment fait attention. L'idée, c'est que tout le monde sorte de ce film en étant content, en ayant vu un film qui fait passer un beau message et que tout le monde se sente respecté dans sa foi.
0: Il y a la place de la religion dans l'humour et dans le stand-up.
1: Quand c'est bien fait.
0: C'est ce que vous dites, hein, d'ailleurs. On peut tout dire tant que c'est bien fait. Il faut que ce soit fait. En disant aussi, on peut rire de tout, mais pas
8: forcément. 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
1: Le mec que j'ai pris pour faire mon petit frère fait mieux mon petit frère que mon propre petit frère. Donc ce casting est top, tout le monde est top dans ce film, et je vous invite à aller le voir le 12 août, mercredi prochain.
0: Jean-Philippe.
7: Non, disait donc c'est votre histoire et c'est votre père qui vous a donc inscrit à ce lycée catholique, mais vous êtes allé à reculons au début.
1: Bien sûr, je suis pas allé en étant content parce que je comprenais pas pourquoi mes parents m'avaient inscrit dans un lycée catholique. Je me disais, mais j'ai rien à voir, vous avez pas compris le concept de ce lycée. Et c'est vrai que je suis arrivé vraiment en train dans les pattes et j'étais vraiment dégoûté même. Mais au fur et à mesure, t'as pas le choix, donc tu t'y habitues et puis tu commences à comme j'ai dit tout à l'heure, t'as des a priori en arrivant. T'as plein d'a priori, t'as plein de préjugés, t'as plein de choses que t'entends. Évidemment, là, c'est une comédie, donc on a tiré plein d'a priori, mais en vrai, les a priori sont toujours là envers des gens qui se connaissent pas. Et donc, je suis arrivé et au début, c'était dur, mais à la fin, c'était dur, mais de repartir à l'inverse. J'étais un peu triste de repartir parce que j'ai appris plein de belles choses. D'ailleurs, moi, c'est là-bas que j'ai rencontré ma prof de français.
0: Voilà, Corinne Leblond.
1: Corinne Leblond qui m'a donné envie de monter sur scène parce que moi, à la base, je savais pas ce que je voulais faire dans la vie. Et elle voyait que j'aimais faire des blagues en cours. Elle m'a inscrit dans une scène ouverte d'humour sans m'en parler. Elle a pris de son temps personnel, elle a pris sa voiture, elle m'y a emmené. Donc, en fait, ce lycée catholique, ça m'a apporté plein de choses. Et j'ai appris plein de belles choses. Ils m'ont appris plein de belles valeurs. Et du coup, voilà, c'est tout ce qu'on a voulu mettre dans ce film.
0: Corinne Leblond, elle est venue vous voir en spectacle ?
1: Elle est venue me voir, bien sûr. Elle est venue à l'Olympia quand j'ai capté mon spectacle pour la télé. Elle est venue. Elle vient.
0: Qu'est-ce qu'elle vous dit ?
1: Elle est très fière. Non, mais elle est très fière. Puis maintenant, ce qui est cool, c'est qu'elle se sert de mon cas pour en parler aux élèves. Je suis un cas d'école.
0: Vous êtes un cas d'école.
1: Je suis un cas d'école.
0: Mais en fait, c'est ça, c'est que finalement, mais c'est important. Et puis là, en préparant cette émission, on a regardé pas mal de vos interviews avec Jean-Philippe et vous dites aussi, finalement, un professeur peut changer le destin d'un élève.
1: C'est ouais, je pense quand le professeur s'intéresse envie,
0: un peu, quoi.
1: Et quand il s'intéresse, parce que il y a beaucoup de profs. C'est pas facile pour les profs, et je le dis à chaque fois, parce que c'est vrai qu'il y a des profs qui sont un peu débordés, il y a des profs qui... C'est pas facile d'être prof, je pense, de nos jours en France. Les classes, elles sont surchargées. On peut pas faire du cas par cas. C'est impossible, en fait. Mais c'est vrai que s'ils s'intéressent à certains élèves, un peu plus en profondeur, ils peuvent changer la vie beaucoup. Il y a plein de gens aujourd'hui qui savent pas quoi faire dans la vie. Mais c'est pas parce qu'ils sont nuls à l'école, c'est parce qu'on les a pas assez bien guidés. Et c'est vrai qu'à l'époque, on nous emmenait, on disait « Ouais, vous allez voir une conseillère d'orientation. »
0: Oui.
1: Mais on a eu... Si je m'en rappelle même plus. C'est la conseillère d'orientation, elle nous connaît pas comme la prof. Les profs nous connaissent très bien. Ils nous voient tous les jours. Une conseillère d'orientation, on va la voir 5 minutes. Elle peut pas déterminer où nous aider. Elle va nous poser quelques questions, mais la prof ou le prof, eux, vont vraiment aller chercher en profondeur parce qu'ils nous connaissent mieux que personne. Ils nous voient tous les jours.
0: Le film s'appelle Tombé du ciel. C'est un bonbon d'été réalisé par Mohamed Abinti au cinéma mercredi prochain, le 12 août, donc avec vous. Bien sûr, Ilyes Jadel avec également Josiane Balasco, Fred Testo, Jamel Debbouze. Kamel Debbouze, oui, ce qu'on l'a rebaptisé. Max Bessette de Malglaive et puis Antoine Duléry également. On continue de parler de votre carrière, de votre film.
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0: Et avec à mes côtés Jean-Philippe Longo, notre invité Ilyes Jadel, pour parler du film Tombé du ciel qui sortira au cinéma mercredi prochain, le 12 août.
1: Il faut aller le voir.
0: 12 août, avec Josiane Balasco, Fred Testo, Jamel Debbouze et plein de comédiens.
1: Il y a de très bonnes vannes, parce que vous m'en avez parlé.
0: Oui, c'est vrai.
1: Faut le dire. Écoutez ce qu'ils vont dire. Écoutez bien la radio.
7: Écoutez
1: bien.
7: Cet humour, si vous aimez Jamel, si vous aimez Gad Elmaleh, l'humour de Ilyes Jadel, il faut y aller, il faut y courir.
1: Josiane Balasco, incroyable. Et ce qui est bien, c'est que
0: il y a des bonnes vannes. En fait, il y a des pics.
1: Ça va plaire à toute la famille. Vous pouvez aller avec vos enfants et vos petits enfants, vos grands-parents, et vous allez tous passer un très très très très bon moment. Et vraiment, je dis pas ça parce que c'est mon film. Je dis ça parce que vraiment, j'ai vu les réactions des gens et franchement. Allez le voir.
0: Ouais, c'est vraiment très drôle. Vous êtes très drôle, Ilyes Jadel. C'est mieux pour faire ce métier.
1: Merci.
0: Vous avez commencé très jeune avec des vidéos sur Internet, des premières parties. Vous enregistrez même des vidéos pour récolter des fonds.
1: Mais pourquoi
13: c'était la bonne occasion.
1: Ça, dans ces
13: vous
0: coupe le micro, c'est
13: m'aider. Du coup, voilà. Comme il faut des fonds, moi, mon père juste, il me défonce. Je lui ai demandé, il voulait pas. Donc là, ça se voit pas. Dans la vidéo, ça se voit peut-être pas.
1: Mais
13: en vrai, je vous jure, je suis drôle.
1: Allumez mon micro.
0: Il a allumé votre micro.
1: Écoutez pas ce qu'il vous dit. C'est pas vrai. C'est de la manipulation. C'est pas moi. Alors là,
0: ça c'est un sketch. Alors on peut pas. Il faudra aller voir le sketch parce que moi j'aimerais parler de votre coupe de cheveux. C'est quoi cette banane?
1: Je sais pas. Je vois pas de quoi vous parlez.
0: Vous avez récolté des fonds. Non, ouais, c'est un sketch.
1: Je vous jure.
0: C'est pas vous.
1: En premier degré.
0: C'est l'autre Ilyes.
1: C'est l'autre Ilyes justement qui a été appelé pour le Jamel Comedy Club. C'est pas moi. Non, en vrai, je me rappelle vraiment pas avoir fait ce truc.
0: Pour récolter des fonds.
1: Mais ça, c'est de l'IA, ça.
0: Ça, vous croyez?
1: C'est de l'IA,
0: en 2016.
1: Bien sûr. Ah, vous nous manipulez. Bravo,
0: vous assumez,
1: la radio.
0: Vous assumez
1: bravo,
0: pas.
1: Je viens, vous manipulez.
0: On a tous des casseroles.
1: Oui, mais là, j'ai une grande vaisselle.
0: Non,
1: là.
0: C'est pas une casserole, c'est hyper touchant, on adore.
7: C'est dans votre chambre.
0: Vous êtes dans votre chambre, il y a même votre mère qui vous interrompt.
1: On est en 2026.
7: C'est en 2016.
1: C'est en 2016, c'était il y a 10 ans. Imaginez tout ce que j'ai fait en 10 ans.
0: Mais vous avez commencé tôt, c'est aussi une leçon de vie aussi.
7: On peut y arriver malgré tout.
0: On peut y arriver.
1: Non mais c'est vrai que en vrai c'est bien parce que quand on voit le chemin parcouru, je viens de faire la promo de mon film avec Josiane. Attendez. Et quand j'écoute ça, je me dis quand même c'est incroyable. Parce que je reviens de loin quand même. À l'époque, on veut faire plein de choses, on essaye, on se teste, on se cherche beaucoup pendant longtemps. Et ouais. Et en vrai, je suis pas quelqu'un qui veut cacher. J'ai un documentaire. On a sorti un documentaire qui s'appelle En vrai de vrai.
0: Ouais. Et c'est le nom de votre spectacle.
1: C'est le nom de mon spectacle. Ouais. Et du coup, il y avait le documentaire après le spectacle. Ça s'appelle En vrai de vrai. Et c'est vrai que je montre vraiment, contrairement à un documentaire classique où on montre la tournée et les beaux moments, je montre que vraiment la galère et que les noms, parce que j'ai tout filmé depuis que je suis plus jeune. Ouais. J'avais tout filmé. Et donc, on montre que les moments nuls, ou quand j'étais nul, ou quand ça marchait pas, ou quand on me disait ça va pas, ou quand j'étais triste. Et on voit que ces moments-là, en fait. Donc, en vrai, j'en suis fier parce que c'est avec, grâce à ces moments-là que je suis devenu l'Élise d'aujourd'hui. Voilà.
0: On se construit. Est-ce que
1: pas mal, je savais pas que j'allais faire une pirouette comme ça pour assumer cette vidéo.
0: Voilà, ça, c'est du stand-up.
1: Bravo.
0: On commence à vous reconnaître dans la rue chez Ikea.
1: Bien. Non mais c'est dingue hein, Repin. Non mais excusez-moi.
0: Non mais il y a une vidéo, vous faites chez Ikea et vous dites
1: mais
0: toujours
1: mais excusez-moi, vous avez fait depuis 2000.
0: Non mais ça fait deux mois qu'on travaille sur votre interview.
1: Mais alors c'est vrai que j'avais fait une vidéo pareil il y a quelques années.
0: Mais en vrai on commence à vous reconnaître, ça y est.
1: Ouais mais on me reconnaît beaucoup dans la rue maintenant. C'est vrai qu'à l'époque dans ma tête, moi quand j'avais fait le Marrakech du Rire, je pensais que dès que c'était sorti, je pensais que j'allais devenir trop connu.
0: Ouais.
1: Et du coup, je marchais dans la rue, je regardais les gens dans les yeux pour voir s'ils allaient me reconnaître. Je regardais comme ça.
0: Vous faisiez peur.
1: Et je faisais la queue comme ça, Ikea, je me disais, putain, personne ne me reconnaît ou quoi. Mais c'est vrai que ouais, ça a bien changé depuis.
0: Qu'est-ce qui vous fait le plus rire, Ilyes Diadel? Vraiment, c'est quoi la bonne vanne? C'est une situation
1: c'est une bonne question. Moi, franchement, il y a plein de choses qui me font rire, comme je vous l'ai dit, mais qu'est-ce qui me fait le plus rire? Je pense que c'est les choses du quotidien. Moi, j'aime bien les jeux de mots. Alors, je suis un mec des jeux de mots. C'est pour ça que j'aime beaucoup Gad. Gad, il m'a tué de rire avec tous ces jeux de mots. Ouais. Et en vrai, qu'est-ce qui me fait beaucoup rire, je vais vous dire, c'est Gad Elmaleh. Ouais. C'est ça qui me fait beaucoup rire. Aux États-Unis, c'est Kevin Hart.
0: Absolument.
1: Je suis très fan de Kevin Hart.
0: Très, très fort.
1: C'est vraiment un de mes exemples, un de mes modèles. Mais en France, si je pouvais m'identifier à quelqu'un qui parle à tout le monde, là, c'est vraiment Gad Elmaleh.
0: Qu'est-ce qui vous fait pas rire du tout? Mais alors vraiment pas.
1: Vraiment pas.
0: Bah, quand il y a de la méchanceté.
1: Ouais, quand il y a de la méchanceté gratuite, les moqueries, le manque de respect, quand on blesse en fait. Ça pour moi, j'aime pas.
0: C'est quoi? Alors c'est vrai que vous êtes une étoile montante du stand-up et du rire, donc cette question n'est peut-être pas évidente. Le secret pour durer, traverser les générations, parler de H qui a démarré à la télé, c'est l'année de votre naissance, le sketch du blond de Gad Elmaleh. Est-ce que c'est le sketch du lycée catholique justement peut-être qui va traverser les générations? C'est quoi le secret, si vous en avez un? Si
1: vous savez. Je sais pas si j'ai un secret, mais j'essaye d'avancer. En faisant des choses qui me plaisent déjà, en étant dans l'air du temps, parce que c'est vrai que ça évolue très vite aujourd'hui. On est un milliard d'humoristes, et il y a un milliard de choses, il y a toujours des nouveautés, il faut toujours essayer de rester dans l'air du temps. Il y a des gens qui le font très bien, on parlait de Gad, il le fait très bien, et là, ils sont là, c'est des mecs qui sont là depuis des années et des années, parce qu'ils arrivent à se renouveler. Je pense qu'il faut se renouveler, je pense qu'il faut parler aux gens et leur dire... ouais, des choses qu'ils ont envie d'entendre, tout en étant nous satisfaits et fiers de ce qu'on raconte. Voilà, je pense que faut kiffer, en fait.
0: Et on kiffe avec vous, dans le club de l'été. On espère aussi être
1: super
0: intergénérationnel.
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0: On remonte,
7: transition.
0: On remonte le temps grâce à un auditeur qui a 15 ans, un jeune auditeur d'Europe 1, il s'appelle Valentin, et lui il nous dit ce qui se passait en 1972, s'il voudrait ça vivre en 72. Bon allez, ratez cette transition,
1: c'est pas facile.
0: Non, c'est pas simple. Vous savez quoi, on va écouter Valentin
1: mieux. Si tu peux reprendre le relais, vas-y. S'il te plaît, parce que là ça va pas du tout ici.
15: Bonjour, je m'appelle Valentin, j'ai 16 ans, je suis en seconde à Colombes, à côté de Paris. Si j'avais eu 16 ans, à l'été 72, j'aurais écouté Tumbling Dice des Rolling Stones pour le côté énergique, Rocketman de Elton John ou encore All These Days de Michel Polnareff.

0: Si j'avais eu 16 ans à l'été 72, j'aurais regardé des films célèbres comme Le Parrain, car j'aime beaucoup les films de gangsters où il y a du drame, ou L'Aventure du Poséidon, qui ont marqué cette année-là.
1: Je vais lui faire une offre qu'il ne pourra pas refuser.
0: Si j'avais eu 16 ans à l'été 72, j'aurais regardé les Jeux Olympiques de Munich et encouragé les Bleus, même si j'aurais été choqué par les attentats qui ont marqué ces Jeux.
2: Il y a 6 ou 7 Palestiniens qui ont 26 otages ou 27. Ils veulent un car pour quitter le village olympique, un avion pour quitter le sol de l'Allemagne. Ils veulent la libération de tous les prisonniers d'hier.
0: Est-ce que j'aurais aimé avoir 16 ans en été 72? Oui, je pense que j'aurais aimé vivre cet été, car il a été marqué par de grands événements sportifs, de la musique célèbre et des films qui sont encore connus aujourd'hui, mais aussi connaître un monde sans internet et sans réseaux sociaux.
3: Le jeune auditeur Valentin, 15 ans, qui remontait le temps avec nous, et nous étions en 1972. On est avec Ilyes Djadel encore pour quelques minutes dans un instant, parce qu'on n'a pas fini de vous embêter. Il y aura les grands choix du club de l'été, vos grands choix de l'été, deux propositions, pas de joker possible. Préparez-vous.
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3: Ombline Roche. Le club de l'été, la suite avec notre invité Ilyes Djadel. On parle de votre film Tombé du ciel qui sortira au cinéma le 12 août prochain. Ilyes, il nous reste encore quelques minutes, hélas, ensemble dans le club de l'été. Hélas.
5: Hélas.
3: Et c'est le moment des grands choix de l'été. Hélas. Les grands choix du club de l'été. Vous êtes obligé de nous donner une réponse, pas de joker possible, deux propositions. Plage ou montagne?
5: Plage.
3: Vacances en famille ou entre amis?
5: En famille.
3: Chips pas salées ou dattes un peu sèches?
5: Chips pas salées.
3: Tongue ou claquette?
5: Claquette.
3: Jamel Debbouze ou Kev Adams?
6: Ah oui, vous commencez par la montagne et après vous terminez par les pièges.
7: Faut choisir.
6: Je peux pas choisir entre mon père et ma mère.
3: Allez, Jamel Adams.
6: Jamel Adams.
3: Plancha ou barbecue?
6: Barbecue.
3: Boulot ou repos?
6: Boulot.
3: Marrakech du Rire ou Jamel Comedy Club?
6: Marrakech du Rire.
3: Bronzage ou parasol?
6: Bronzage.
3: Gradure ou ZKR?
6: Vous voulez me faire des problèmes?
3: vous voulez pas que je
6: me... Le Nord.
3: Voilà, le Nord, deux rappeurs du Nord. Salé ou sucré?
6: Salé.
3: Chablis ou Roubaix?
6: Roubaix.
3: Roubaix, c'est là où, dans le film où vous êtes dans Tombé du ciel, et Chablis, c'est là où se situe le lycée catholique, là où se passe toute l'action de votre film Tombé du ciel, réalisé par Mohamed Hamidi. Vous êtes au cinéma mercredi prochain, le 12 août, avec Josiane Balasco, Fred Testo, Jamel Debbouze, Antoine Duléry, Max Bessette de Malglaive. Tombé du ciel, c'est votre actualité. Il y aura aussi un spectacle, Ilyes Djadel, à la rentrée, qui s'appelle Déjà. Le premier s'appelait Vrai, celui-ci c'est Déjà. Palais des Glaces à partir du 24 septembre. Une tournée ensuite...
6: Dans toute la France, partout chez vous.
3: Suisse et Belgique aussi.
6: Exactement, Suisse, Belgique aussi.
3: C'est quoi le thème de Déjà?
6: Encore, comme je vous ai expliqué, moi c'est ma vie, mon quotidien, c'est tout ce que j'ai vécu déjà à 28 ans, tout ce qui m'est arrivé. J'ai eu la chance de faire un film, un premier spectacle, une émission coproduite par Kylian Mbappé.
3: Oui.
6: Toute ma vie, et c'est l'humour d'observation, l'humour dans lequel les gens se reconnaissent, et pour montrer qu'en fait on a tous la même vie, on est tous les mêmes.
3: Le Jamel Comedy Club, on en avait parlé un peu, on l'a évoqué. Je voudrais juste vous demander quand même quelque chose. C'est là vraiment, vous faites vos classes et après vous le présentez. C'est une consécration?
6: Exactement.
3: L'émission en 2023.
6: Surtout quand tu regardais le Jamel Comedy Club quand tu étais jeune,

0: YouTube.
1: Okay.
0: La saison 2, on peut pas vous dire encore où, mais en tout cas, ça va sortir en encore plus gros.
1: Ouais.
0: On va tourner au Dôme de Paris en encore plus gros, avec des très très très très gros invités.
1: D'accord, donc les salles sont de plus en plus grandes en fait, puisque vous avez fait aussi l'Olympia, là où sont passés les plus grands.
0: Exactement. Je
1: le Stade de France un jour.
0: Je serai en tournée des Zénith avec mon prochain spectacle, d'accord. Donc franchement c'est cool, je suis content, ça avance très bien. Mais en attendant, il y a mon film Tombé du ciel, le 12 août, et c'est la semaine prochaine.
1: Et les transitions en fait, vous êtes vachement fort aussi.
0: Eh oui, Tombé du ciel, le 12 août, Jordan Balasco, Jamel Debbouze, Fred Testo, et vous allez vraiment, vraiment, vraiment rigoler.
1: Et Ilyes Jadel, évidemment, vous étiez dans le club de l'été, on était très, très heureux de vous avoir avec nous.
0: Merci beaucoup.
1: Je vous souhaite un très bel été, une bonne sortie de ciné, mercredi prochain. Nous on a adoré. J'espère que les gens seront au rendez-vous. Et l'été, il faut aller au cinéma, faut en profiter justement.
0: On va au cinéma, allez au cinéma, il y a la clim.
1: Et en plus il y a la clim. Merci beaucoup Ilyes Jadel. Le club de l'été se poursuit avec la bande qui s'installe. Joe Hume, Sébastien Bordenave, Mehdi Omaïs. Bonjour messieurs.
2: Bonjour.
3: Bonjour à tous.
1: On se retrouve dans un instant. Et puis à partir de 11h, il y a le débat aussi des sujets qui font l'été aujourd'hui. Partir seul ou en vacances, est-ce que c'est une bonne ou une mauvaise idée? Et il y aura avec nous le Globetrotter Antoine de Maximi, auteur, réalisateur, présentateur de l'émission J'irai dormir chez vous, alors partir seul. Il connaît et vous réagissez au 01 80 20 39 21.
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1: La suite du club de l'été sur Europe 1 avec nous, Joe Hume, pour parler musique.
2: Et bonjour.
1: Bonjour.
2: Ça va bien?
1: Ça va très bien, musique et musique légendaire.
2: Ouais, musique légendaire, on va parler d'une icône de la soul, du R&B, de la Motown, Diana Ross, pour le plaisir.
1: Eh ben, ça nous fait du bien.
2: Rien d'autre que le plaisir.
1: Sébastien Bordenave, bonjour.
6: Moi, je sens bien que dès que je fais une chronique, vous ne m'écoutez pas, donc j'ai mis toutes mes chances de mon côté.
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1: Même registre.
2: À la seconde.
1: Mais je sais que vous l'aviez, Joe. Bien sûr, si vous aussi vous pensez savoir quelle est la chanson qui se cache derrière le plic-ploc, vous n'hésitez pas à vous inscrire en envoyant club par SMS au 739-21 et on vous fait repartir avec deux produits iconiques high-tech de la marque française d'objets design et connectés. 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Je vous souhaite bonne chance. Le club de l'été sur Europe 1 en ce jeudi 6 août et aujourd'hui, on parle de celles et ceux qui décident de partir seuls, en vacances, sans conjoint, sans famille, sans amis, sans personne hein, finalement, avec qui négocier la destination, l'heure du réveil, le programme de la journée. Pour certains, c'est la liberté absolue. Pour d'autres, l'idée de dîner seul, de gérer les imprévus sans aide, c'est plutôt angoissant et on attend vos réactions, vos questions au 01 80 20 39 21. Est-ce que partir seul en vacances est une bonne ou une mauvaise idée? On en parle avec notre invité, globetrotteur, aventurier, auteur, réalisateur, présentateur de l'émission J'irai dormir chez vous. Bonjour Antoine de Maximi.
9: Bonjour.
1: Merci beaucoup d'être avec nous ce matin dans ce studio, dans le club de l'été. Rudyard Kipling écrivait « Il voyage plus vite, celui qui voyage seul, mais voyage-t-il forcément mieux ?» Un petit tour de table, j'aimerais avoir votre avis, messieurs. Est-ce que partir seul pendant une semaine ou plus, ça vous tente? Mehdi.
9: Ah non, mais moi j'ai envie de parler parce que moi j'adore voyager seul.
1: C'est vrai.
9: Je trouve qu'on est plus libre, on est plus disponible, on est plus à l'écoute des autres, on est moins à cheval sur l'emploi du temps ou les envies des uns. Enfin, il y a des envies qui sont très oui. hétérogènes, très hétéroclites. Donc moi j'adore, je rencontre des gens à chaque fois et je pars avec des 06 de gens du monde entier avec qui je reste en contact sur les réseaux sociaux, avec qui on échange. Donc je trouve que j'encourage les gens à voyager seul.
1: Sébastien ?
6: Moi, j'ai pas ce culte de partir, je préfère rester. Rester seul, à la limite, plutôt que partir seul. Non, j'ai pas envie de partir seul. Je préfère encore partir avec Joe, tiens, voilà.
1: Et est-ce que Joe a envie de partir avec vous ?
2: Ah, ça, oui. Ah, ça, faudrait pas me le demander deux fois.

0: Mais en ce qui concerne partir seul, alors justement, en réfléchissant à l'émission d'aujourd'hui, hier avec ma compagne, j'en parlais, et je me suis rendu compte que c'était un de mes regrets de pas être suffisamment parti seul. Les rares fois où je suis parti seul, c'était pour des périodes très courtes et dont j'ai des souvenirs géniaux.
1: Oui.
0: Et aujourd'hui, je me dis mince, vous savez, on parle souvent de ces fameux voyages seuls quand on est jeune, où il y a des gens qui, à la fin de leurs études, partent oui. un an faire le tour du monde tout seul et sans forcément aller jusque dans cette là-dedans, j'aurais bien aimé partir plus seul. Effectivement.
1: Rien n'est terminé.
0: C'est pas terminé.
1: Bah non, Joe, pourquoi pas.
2: Ça
1: peut être
2: c'est
1: un programme.
2: Terminé.
1: Antoine de Maximy, vous avez fait du voyage en solitaire et de la rencontre avec des inconnus, votre signature. Lorsque vous partez seul, lorsqu'on part seul, est-ce qu'on ressent d'abord de la liberté ou une forme de vulnérabilité?
3: Moi, je pense que c'est surtout de la liberté. Vulnérabilité. En fait, moi, j'ai beaucoup voyagé avant de faire l'émission J'irai dormir chez vous.
1: Oui.
3: Et je voyageais pas seul parce qu'en fait, je faisais des documentaires d'expéditions scientifiques, des films animaliers, j'ai fait du reportage de guerre. Mais on était toujours en équipe. Et je me rendais compte que ça me semblait tout à fait possible de partir seul sans que ça soit plus compliqué que ça. Mais c'est quand même grâce à cette expérience.
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3: C'est plus facile d'inviter une personne chez soi que deux.
1: Et la caméra aussi fait peut-être moins peur aux gens aussi.
3: Elle
1: caméra.
3: Fait moins peur ouais. Parce que ces petites caméras, elles sont très observatrices, elles sont sur le côté. Donc quand tu regardes quelqu'un dans les yeux, t'as que ton regard, il n'y a pas un deuxième objectif qui est visible, qui attire l'œil. Et ça fait... C'est ça qui fait que les gens que je filme dans J'irai dormir chez vous sont toujours authentiques. Parce qu'ils ne se sentent pas filmés.
1: 01 80 20 39 21 pour nous dire si vous êtes... Tenter de partir seul, si c'est pour vous une bonne ou une mauvaise idée, n'hésitez pas à réagir. Il y a Marie au Standard Europe 1 qui vous attend. Antoine de Maximy, décider seul de modifier son itinéraire, de rester 3 heures à observer une rue, c'est aussi cela, le luxe du voyage en solitaire.
3: C'est tout à fait ça, mais même dans mon cas, ça va même plus loin. C'est que je ne pourrais pas être avec quelqu'un qui dirait même « je te suis, tu fais ce que tu veux ». Parce que moi, je peux être dans une rue, j'ai marché pendant 20 mètres par là, puis je me... J'ai plutôt envie d'aller là-bas. Je change de direction. Mais je suis capable de le faire 4 fois. Mais en plus, en faisant un aller-retour. Je change d'avis.
1: Et pas de reproche.
3: Mais non, parce que même si tu as un copain qui dit « je fais ce que tu veux », au bout d'un moment, il s'assoit. Oui.
0: Mais est-ce que du coup, on peut revenir en arrière, c'est-à-dire à force de voyager seul et d'avoir ce privilège de liberté, est-ce que revoyager avec des gens, c'est pas compliqué ?
3: Si, c'est carrément compliqué. À une différence près, c'est que j'ai jamais voyagé avec des gens autrement que pour travailler.
0: D'accord.
3: Moi, je partais pas en voyage à l'étranger.
0: Ouais.
3: Ça ne m'intéresse pas. Ça ne m'intéresse qu'à partir du moment où je filme et que je ramène des images.
0: Okay.
3: Et aujourd'hui, toute ma vie, quand je prends mes vacances, je prends ma voiture, je vais me promener en France et je vais juste voir les copains. À droite, à gauche.
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1: En 1939, l'Allemagne envahit la Pologne. Dès les premières heures, les frontières polonaises sont balayées par des divisions blindées flambant neuves. Des colonnes de chars déferlent, appuyées par l'artillerie motorisée et précédées par une aviation qui domine totalement le ciel. En quelques jours, les routes sont saturées de véhicules militaires, les villes bombardées et l'armée polonaise, pourtant nombreuse, est totalement dépassée. Ce n'est pas une guerre classique, c'est une guerre éclair, une guerre mécanisée. Une combinaison de vitesse, de puissance de feu et de coordination que personne n'avait anticipé. Et le monde entier observe avec stupeur. Mais la question qui est sur toutes les lèvres est, comment est-ce possible? Comment ce pays, écrasé par le traité de Versailles, étranglé par les réparations, ruiné et sanctionné, a-t-il pu reconstituer une machine militaire aussi moderne, aussi redoutable, en si peu de temps? La réponse, elle, ne se trouve pas dans les usines ou dans les états-majors. Elle commence avec quelque chose de bien plus discret. Un simple bout de papier. On l'a appelé le bon méfo. C'est grâce à eux que l'économie allemande s'est redressée à une vitesse sidérante. Un miracle en apparence, mais en réalité, une pyramide fragile. Capable de faire de l'Allemagne en 6 ans un colosse, mais au pied d'argile. Une pyramide qui allait condamner l'Allemagne à aller toujours plus loin, toujours plus vite, et qui les condamnera aussi à déclarer une guerre perdue d'avance. En écrivant la vidéo, je me suis rendu compte assez rapidement que pour comprendre l'ampleur que prendra ce petit bout de papier, il faut d'abord comprendre la situation catastrophique dans laquelle était l'Allemagne au sortir de la Première Guerre mondiale. À première vue, on pourrait se dire que ça allait à peu près, étant donné que c'est l'une des seules puissances majeures de son camp qui finit pas complètement démantelée. Et surtout que son territoire et son cœur industriel est resté totalement intact, étant donné que quasiment aucun combat n'a eu lieu sur le sol allemand durant la guerre. Sauf que pas du tout. Déjà, la fin de la guerre amène aussi énormément d'instabilité politique. Mais surtout, elle amène le traité de Versailles, qui, mérité ou non, va imposer à l'Allemagne de rembourser énormément d'argent aux vainqueurs de la guerre. Ce qui, sur une économie déjà à bout de souffle à la fin de la guerre, va pas avoir de super effets. Bref, début 1923, la nouvelle République allemande n'a plus de quoi payer. Alors, la Belgique et la France vont occuper cette toute petite partie de l'Allemagne qui s'appelle la Ruhr, et qui est le cœur industriel et minier de l'Allemagne. Tout ça, vous vous en doutez, pour être payé. Et le gouvernement allemand va répondre d'une façon un peu paradoxale. Il va encourager à la grève. Pourquoi? Parce qu'il veut protester contre l'occupation. Mais une grève générale, ça veut dire usine à l'arrêt, et aussi salaire à verser. Et qui va payer ces travailleurs lorsque les recettes fiscales s'effondrent? L'État. Et comment l'État paie? Il imprime de la monnaie. Beaucoup de monnaie. Trop de monnaie. On entre alors dans le cercle vicieux de l'hyperinflation, qui terrorise d'ailleurs les Allemands encore aujourd'hui. On imprime de la monnaie en continu, jusqu'à ce qu'il faille un porte-monnaie rempli pour s'acheter une baguette, puis une valise, puis une brouette, et qu'au final, ce soit plus rentable d'en faire du papier peint ou de jouer avec que de l'utiliser pour acheter des choses. Bon, heureusement, à partir de fin 1924, début 1925, ça commence à aller un peu mieux. Les Américains font un prêt massif, pas mal de réformes sont faites, et les paiements des réparations de guerre liés au traité de Versailles sont rééchelonnés. L'économie allemande repart plutôt bien, la monnaie est stabilisée et le chômage diminue. Et une période surnommée les années d'or commence. Une période de relative prospérité, que ce soit économiquement ou culturellement, et pas qu'en Allemagne d'ailleurs, aux États-Unis ou en France aussi. Mais une période qui ne va pas durer très longtemps, parce que le 24 octobre 1929 a lieu le jeudi noir. Ce qui est, sans trop rentrer dans les détails, un krach boursier qui part des États-Unis et qui va petit à petit se transmettre aux autres pays du monde. Ce qui va mettre l'économie des États-Unis un peu à genoux et entraîner dans son sillage toutes celles qui en sont dépendantes. Et vous savez qui en était particulièrement dépendant? Oui, les Allemands, qui étaient sortis de leur propre crise 4 ans plus tôt, grâce justement aux prêts américains. Suite à ça, le crédit starie, les usines ralentissent, les faillites se multiplient, le chômage explose. En 1932, on compte environ 6 à 7 millions de chômeurs, 6 à 7 millions de personnes sans travail, dans un pays qui seulement quelques années plus tôt pensait enfin être parti. La conséquence politique est directe. Quand le quotidien devient incertain, les électeurs cherchent des réponses simples et des réponses fortes, les partis extrémistes prospèrent comme d'habitude sur la colère et la peur. et le fameux parti national-socialiste gagne du terrain à mesure que la crise s'enfonce. Il voit en quelques années ses résultats littéralement exploser. Et en 1933, cette escalade politique débouche sur la nomination d'un chancelier qui, lui, promet le travail, l'ordre et surtout la revanche. Ces trois promesses, elles ont vraiment porté Hitler au pouvoir et l'ont même aidé à s'y maintenir. Et celle qui est la plus importante des trois, c'est celle du travail. À son arrivée, l'Allemagne était à genoux. 6 à 7 millions de chômeurs, 6 à 7 millions de personnes qui veulent un salaire tout de suite et pas des discours. Et le meilleur moyen de leur en fournir rapidement, c'est que le gouvernement dépense des sommes colossales. Que ce soit pour construire des autoroutes, des infrastructures publiques ou même commencer à financer le réarmement en vue d'une future guerre. Pour tout ça, il faut de l'argent et beaucoup d'argent. Sauf que l'argent, ça tombe pas du ciel. Et pour essayer d'en avoir et de financer ses projets, l'Allemagne avait 4 obstacles majeurs. Premièrement, l'État ne pouvait pas s'endetter librement. Un plafond était fixé autour de 100 millions de Reichsmark, ce qui n'était clairement pas assez pour financer une relance massive. Deuxièmement, il y avait un manque de prêteurs...
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3: 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Merci à tous et bon épisode. Plus de 12 millions d'êtres humains ont été déportés à travers l'Atlantique entre le 16e siècle et le 19e siècle. Ce phénomène, vous le connaissez bien, parce que vous l'avez appris à l'école. On en a même fait des films, des séries, des livres, et c'est un drame terrible qu'on appelle la traite atlantique. Mais ce qu'on sait moins, c'est qu'au même moment, et même bien avant, une autre traite massive a existé. Qui a duré plus de 12 siècles. Une traite qui a concerné des millions d'hommes, de femmes et d'enfants. Une traite qui reliait l'Afrique subsaharienne au nord de l'Afrique, au Proche-Orient et à d'autres régions des mondes musulmans. C'est ce qu'on appelle souvent la traite dite islamique. Et aujourd'hui, je vais vous raconter son histoire parce que vous êtes très nombreux à m'avoir demandé d'aborder le sujet. Et si, dès le départ de cet épisode, j'évoque la traite atlantique, c'est parce que quand on parle de la traite islamique, c'est toujours pour la comparer ou l'opposer à la traite atlantique. Alors, est-ce qu'on peut vraiment comparer ? On va rentrer au fond de ce sujet vraiment pas joyeux pour tenter d'y voir plus clair. Si comparaison il y a, c'est qu'évidemment, dans ces deux épisodes dramatiques de l'histoire, il y a des points communs. Dans les deux cas, il s'agit de la capture, de l'asservissement et de la déportation violente de millions d'hommes, de femmes et d'enfants, souvent originaires des mêmes régions d'Afrique de l'Ouest. Ensuite, ces populations ont été déplacées à travers des espaces immenses, dans des conditions extrêmement brutales. D'un côté, à travers un océan de sable, le Sahara, entre le 8e et le 19e siècle. Des esclaves, enchaînés les uns aux autres, de jour comme de nuit, étaient forcés à marcher, convoyés de force, dans les larmes et les cris, et sous les fouets des caravaniers. De l'autre, à travers l'océan Atlantique, entre le début du 16e siècle et le 19e siècle, dans ce qui a été appelé le passage du milieu, le passage de l'Atlantique. Des êtres humains serrés par centaines, assis ou couchés, dénudés sur des navires qui étaient de véritables prisons flottantes. Les femmes et les enfants étaient séparés des hommes qui étaient enfermés deux par deux. Quand le climat le permettait, ces humains marchandises pouvaient sortir sur le pont supérieur des navires qui les transportaient pour vérifier leur fer et leur asperger leur corps d'eau de mer. Toutes les deux semaines, leurs têtes étaient rasées et leurs ongles coupés. Les révoltes étaient fréquentes et on compte en moyenne une révolte sur 10 expéditions pour les traites britanniques et françaises. Et Mais ce qui est assez étonnant et qui nous permet d'en savoir plus sur ces deux traites, c'est le parcours de vie de certains de ces hommes ou de ces femmes qui ont pu circuler entre les mondes musulmans et les mondes atlantiques par différents chemins. On connaît par exemple l'incroyable trajectoire de Nicolas Saïd de l'Afrique vers l'Asie, puis de l'Europe vers les Amériques au cours du 19e siècle. Né vers 1636 dans l'état musulman du Bornou, près du lac Tchad, sous le nom musulman de Muhammad Ali ibn Saïd, il est capturé en compagnie d'amis par d'autres musulmans. Le jeune Muhammad est alors âgé de 15 ans. Avec ses compagnons d'infortune, ils doivent traverser le Sahara par la région du Fezzan, le sud de l'actuelle Libye. Il fait une halte à Tripoli, puis pendant plusieurs années, il voyage à travers le Proche-Orient. À partir de Constantinople, il passe sous l'autorité d'un prince russe qui l'amène avec lui à Saint-Pétersbourg, le convertit au christianisme et lui donne son prénom de Nicolas. Après avoir été affranchi, il projette de revenir en Afrique par la Sierra Leone que les Britanniques avaient établie en 1808 pour accueillir des Africains revenus d'esclavage et de déportation. Nicolas Saïd prend finalement un autre chemin et traverse en homme libre l'Atlantique pour se rendre aux États-Unis au temps de la guerre civile. Entre 1863 et 1865, il s'engage dans l'armée de l'Union, l'armée du Nord, contre les sécessionnistes esclavagistes. Là, je crois que si on faisait un film, hein, tout le monde penserait que ça serait tiré par les cheveux, et pourtant, ça s'est réellement passé. Hein. C'est une histoire qui est absolument folle, et ça nous éclaire pas mal sur les relations entre l'Afrique, l'Europe et les Amériques. Ces points communs et ces connexions entre les deux traites ont amené les historiens à vouloir comparer les deux, surtout pour avoir une idée de l'ampleur de ces routes de l'esclavage et du nombre d'êtres humains qui ont été asservis dans ces différentes régions. À partir d'archives très différentes pour chacun des systèmes de traite, deux historiens, Ralph Austin puis Olivier Pétré-Grenouillot, ont proposé des estimations. Selon eux, 17 millions de personnes ont été victimes des traites orientales, du Sahara jusqu'à la mer Rouge, en passant par la côte est de l'Afrique. Et plus de 12 millions d'esclaves ont été victimes de la traite atlantique. En voyant ces estimations, et sans chercher à classer laquelle remporte la palme de l'horreur, on pourrait donc se demander pourquoi la traite islamique serait moins connue que la traite atlantique. Et là, vraiment, on arrive aux limites de l'exercice de la comparaison. Déjà, il faut comparer ce qui est comparable. Et là, on parle de deux périodes qui n'ont absolument pas la même durée. D'un côté, la traite islamique recouvre de 12 à 13 siècles, donc des débuts de l'islamisation de l'Afrique du Nord et de l'Ouest, jusqu'aux années 1920. De l'autre, tout se passe en moins de 4 siècles pour la traite atlantique. Mathématiquement, ça veut dire que le phénomène est beaucoup, beaucoup plus intensif pour les traites atlantiques que pour les traites islamiques. Ensuite, et c'est un point très important, on ne dispose pas des mêmes archives et des mêmes sources pour chacun de ces systèmes de trafic humain. Pour les traites atlantiques, les historiens ont dénombré un total approximatif de 35 000 expéditions entre 1514 et 1866, pour lesquelles ils ont trouvé dans des registres le nombre d'esclaves embarqués, les équipages, les routes empruntées à travers l'Atlantique. Bref, c'est une mine d'or d'informations qui permet d'avoir un éclairage très net sur ce qui s'est déroulé. Pour les traites vers les mondes musulmans, malheureusement, ce n'est pas aussi limpide. Les négociants d'esclaves et caravaniers qui traversaient le Sahara ont certainement tenu des comptes, mais il ne reste que très peu de traces de ces archives, sauf pour des périodes plus proches de nous, pour le 19e siècle, donc pour la fin de ces traites humaines. Alors, vous allez me dire, d'accord, mais les deux historiens qu'on a cités là, ils se sont appuyés sur quoi pour évaluer le nombre de victimes ? Ils les ont pas inventés. L'historien canadien Ralph Austin a abouti à l'estimation de 17 millions de victimes de la traite islamique. Mais pour obtenir ce chiffre, il ne s'est pas beaucoup appuyé sur ses comptes de trafiquants ou sur des papiers des administrations islamiques locales qui étaient alors rédigés en plusieurs langues ouest-africaines et notamment en langue arabe. Et ça pour une bonne raison, hein, on n'en a pas vraiment avant le 19e siècle. Sa source principale d'information, ce sont donc des écrits européens plus ou moins fiables, comme des récits de voyageurs européens qui ont pu visiter ces régions, mais qui n'en connaissaient pas bien les sociétés, ou alors des rapports de diplomates européens en poste dans le nord de l'Afrique ou au Moyen-Orient. Or, ces rapports diplomatiques sur le nombre d'hommes et de femmes asservis et trafiqués dans ces régions ne deviennent plus précis qu'au cours du 19e siècle, quand ces Européens, et surtout les Britanniques, s'engagent pour l'abolition de l'esclavage dans ces régions. En d'autres termes, le nombre d'êtres humains asservis et déportés pour les traites islamiques, clairement, il est très incertain. Et ce même historien, Ralph Austin, il avoue lui-même que ces chiffres sont sujets à une marge d'erreur d'au moins 25%. Et dans ce type d'approche statistique, c'est absolument énorme. Si on analyse de façon très froide et d'un point de vue comptable tout ça, et si on applique cette marge d'erreur de 25%, eh bien, ça veut dire que les traites dites orientales auraient fait entre 12,75 millions et 17 millions de victimes. Soit, au minimum, pour un temps pourtant beaucoup plus long, presque autant que la traite atlantique, dont le nombre de victimes est estimé à plus de 12 millions et demi d'hommes et de femmes en 4 siècles. J'aimerais vraiment vous préciser ici que ce type d'approche, ça laisse quand même à l'arrière-plan les souffrances des esclaves qui sont victimes de chacune de ces traites. Encore une fois, on n'est pas dans une course. Et c'est ça que je trouve assez dérangeant dans le fait de comparer. Après, c'est aussi un exercice qui est très utile pour soulever des questions et s'interroger. Et c'est précisément ce qu'on fait aujourd'hui. Un autre historien très important de l'esclavage, c'est Paul Lovejoy. Et lui, il nous a bien averti que la période entre 650 et 1600 était si étendue et les régions concernées par les traites musulmanes si vastes que toute estimation était nécessairement une approximation. Selon lui, durant cette période d'un millénaire, le nombre d'hommes et de femmes asservis et déportés à travers le Sahara, la mer Rouge et l'océan Indien pouvait être estimé entre 3,5 millions à 10 millions d'êtres humains. Le premier problème concerne donc la période sur laquelle s'étalent les deux traites. Le second va nous confronter au problème des archives. Mais il existe un troisième souci avec cette comparaison, et pas des moindres. Parce qu'en effet, l'expression même de traite islamique est problématique. Et oui, parce que on peut se poser cette question. Pourquoi choisir de qualifier des traites du qualificatif religieux islamique ou musulman, quand, par ailleurs, le commerce triangulaire et les traites de l'Afrique vers les Amériques sont présentées comme une traite atlantique et non pas comme une traite catholico-protestante, ni même une traite latino-chrétienne. On va reposer les choses. À travers les mondes musulmans, l'esclavage est régulé par les mêmes normes islamiques extraites notamment du Coran et de décisions de juristes musulmans. On pourrait donc se dire qu'il y a bien une uniformisation islamique de cette traite. Mais ces normes islamiques, elles reprennent en fait d'autres principes du droit romain et de la religion juive sur l'esclavage. On a un autre point beaucoup plus important quand on se confronte aux sources, c'est que c'est compliqué de parler d'une seule traite islamique ou d'une seule traite orientale. En réalité, il existe plusieurs traites, plusieurs commerces d'esclaves d'origine très différente et pas seulement d'origine africaine subsaharienne qui ont alors débouché vers les mondes musulmans et vers les marchés aux esclaves de ces régions. Tout d'abord, on l'a évoqué, il y a les traites des régions subsahariennes, aussi bien de l'Est...
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5: 2 milliards de tasses par jour. Sur tous les continents, dans tous les pays, à toutes les heures. Du trader qui s'agite sur le parquet de Wall Street au fermier qui récolte des cerises de café sur les hauteurs du plateau éthiopien, la planète entière consomme la même substance. Elle est dans votre cuisine, sur votre bureau, probablement dans votre sang en ce moment. La caféine est la substance psychoactive la plus consommée de l'histoire de l'humanité. On la vend dans des gobelets en carton, on la parfume à la vanille, on la décore de lait moussé et de sirop de caramel. Les sultans ottomans ont essayé de l'interdire, le pape l'a condamné. Des rois européens l'ont déclaré illégal. Personne n'a jamais réussi à s'en débarrasser. Ce que personne ne réalise, c'est que cette petite habitude quotidienne, ce geste anodin que vous répétez chaque matin, est le produit d'une histoire de 15 siècles. Une histoire faite de vols, de guerres, d'esclavage, de révolutions et de fortunes colossales. Et tout a commencé par un accident dans les montagnes d'Éthiopie. Région de Kaffa, quelque part autour du 9e siècle. Un berger du nom de Kaldi surveille son troupeau de chèvres dans les collines verdoyantes de la Corne de l'Afrique. Un jour, il remarque que ces bêtes se comportent de façon étrange. Après avoir brouté les baies rouges d'un arbuste qu'il ne connaît pas, les chèvres se mettent à bondir dans tous les sens. Elles sautent, elles courent, elles refusent de dormir. Kaldi, intrigué, décide de goûter ces fameuses baies. Et quelques minutes plus tard, il ressent exactement la même chose. Une énergie soudaine, un esprit plus vif, une sensation qu'il n'avait jamais éprouvée. La légende raconte qu'il apporte sa découverte aux moines d'un monastère voisin. Les moines, sceptiques, jettent d'abord les baies au feu. L'arôme qui s'en dégage est tellement envoûtant qu'il change d'avis, récupère les grains brûlés dans les braises, les écrase et les mélange à de l'eau chaude. Cette nuit-là, pour la première fois, ils arrivent à rester éveillés pendant toute la durée de la prière nocturne. Bon, est-ce que cette histoire est vraie ? Probablement pas, du moins pas dans tous ses détails. Le récit de Kaldi et ses chèvres n'apparaît dans aucun texte avant le XVIIe siècle, et il a toutes les caractéristiques d'un mythe fondateur reconstruit après coup. Mais ce qu'on sait avec certitude, c'est que le café est bien originaire des hauts plateaux éthiopiens dans la province de Kaffa. Le mot café lui-même vient très certainement de cette région, même si certains linguistes défendent une origine arabe liée au mot kawa. Les habitants locaux des montagnes éthiopiennes consommaient les baies de différentes façons, et aucune d'entre elles ne ressemblait à ce qu'on boit aujourd'hui. Certains les mâchaient directement mélangés à de la graisse animale pour fabriquer une sorte de barre énergétique primitive que les guerriers emportaient en campagne. D'autres les faisaient fermenter pour en tirer une boisson légèrement alcoolisée. D'autres encore préparaient une décoction à base de feuilles de caféier, pas des grains, mais des feuilles, une pratique qui existe encore dans certaines régions d'Éthiopie. Ce qui est fascinant, c'est que pendant des siècles, le café est resté un secret régional, une curiosité locale, connue uniquement dans la Corne de l'Afrique, sans que personne n'imagine qu'elle allait un jour conquérir la planète. Cette décision de garder le café confiné à l'Éthiopie allait changer avec les routes commerciales qui traversaient la mer Rouge. Les marchands arabes qui faisaient le commerce des épices et de l'encens entre l'Afrique de l'Est et la péninsule arabique finissent par découvrir ces fameuses baies. Et c'est au Yémen, de l'autre côté de la mer Rouge, que tout bascule. Au XVe siècle, les moines soufis du Yémen adoptent le café pour la même raison que les moines éthiopiens, la prière. Les longues heures de méditation et de récitation nocturne exigent une endurance que le corps humain a du mal à fournir naturellement. Le café devient leur allié. Ils l'appellent kahwa, un mot arabe qui désignait à l'origine le vin. Le parallèle n'est pas anodin. Ce nouveau breuvage procure une forme d'ivresse, mais une ivresse de lucidité plutôt que de confusion. Et contrairement au vin, il ne viole aucun interdit religieux. Du Yémen, le café se propage à une vitesse considérable à travers le monde arabe. La Mecque, Médine, le Caire, Damas et finalement Constantinople. Partout où il arrive, il provoque le même phénomène. Des établissements dédiés à sa consommation commencent à ouvrir leurs portes. On les appelle les cafés canés, littéralement les maisons du café. Imaginez un instant ces lieux dans les ruelles animées du Caire au XVIe siècle. Des hommes assis sur des coussins, une tasse fumante à la main, qui discutent de politique, de poésie, de commerce et de religion. Des joueurs d'échecs s'affrontent dans un coin. Des conteurs récitent des passages de poésie persane. Des marchands négocient des contrats de vente d'épices et de soueries. Ces cafés deviennent le réseau social de l'époque, le lieu où l'information circule, où les rumeurs naissent, où les opinions se forment. Le café ne se contente pas de réveiller les corps. Il réveille les esprits. Et ça, les autorités le remarquent très vite. En 1511, le gouverneur de la Mecque, un homme nommé Khair Beg, décide d'interdire le café. Son raisonnement est simple. Ces lieux de rassemblement où les gens discutent librement représentent une menace pour l'ordre établi. Des gens éveillés, alertes, qui échangent des idées, c'est dangereux pour quiconque cherche à contrôler une population. Il ordonne la fermeture de tous les cafés de la ville. La réaction est immédiate. les habitants se révoltent. L'interdiction ne dure que quelques semaines avant que le sultan du Caire intervienne pour l'annuler. Ce qui en dit long sur le pouvoir que cette boisson avait déjà acquis. On pouvait défier un gouverneur pour une tasse de café. Je veux dire, réfléchissez à ça une seconde. Mais Khair Beg n'était pas le dernier à tenter le coup. Le sultan ottoman Mourad IV, au XVIIe siècle, va beaucoup plus loin. Il décrète que quiconque est surpris en train de boire du café sera battu. En cas de récidive, la punition est la noyade. Les témoignages de l'époque décrivent des soldats qui patrouillent dans les rues d'Istanbul, à la recherche de l'odeur de café torréfié. Résultat, les gens continuent à en boire. En cachette, dans leurs maisons, dans des arrière-cours, partout où les soldats ne regardent pas. Le café avait gagné. Et voilà le détail que tout le monde rate quand on parle de l'histoire du café. Chaque tentative d'interdiction n'a fait que renforcer son attrait. Plus on essayait de le supprimer, plus les gens le voulaient. Le café était devenu un besoin, pas un luxe. Les travailleurs du port d'Istanbul en buvaient pour tenir pendant les longues nuits de déchargement. Les étudiants des madrasas du Caire en consommaient pour mémoriser le Coran. Les soldats ottomans en emportaient lors des campagnes militaires. La caféine s'était infiltrée dans tous les niveaux de la société et il était trop tard pour l'en extraire. Cette dynamique va se répéter exactement de la même manière quand le café atteint les côtes européennes. L'Europe entend parler du café pour la première fois à travers les récits des voyageurs et des marchands vénitiens qui commercent avec l'Empire ottoman. Venise, avec son port qui donne sur la Méditerranée orientale, est la porte d'entrée naturelle. Les premiers sacs de grains de café arrivent au port de Venise au début du XVIIe siècle. Et immédiatement, une polémique éclate. Le clergé catholique regarde cette boisson sombre venue du monde musulman avec une profonde méfiance. Certains prêtres la qualifient ouvertement de « invention amère de Satan ». Leur argument est que puisque les musulmans n'ont pas accès au vin de communion, le diable leur a offert cette boisson noire en compensation. Le débat devient tellement virulent qu'on demande au pape Clément VIII en personne de trancher. Clément VIII accepte de goûter le café avant de rendre son verdict. Il porte la tasse à ses lèvres, boit une gorgée, puis une deuxième. Et selon la légende, il déclare que cette boisson est tellement délicieuse qu'il serait dommage de la laisser aux seuls infidèles. Il la baptise officiellement. Oui, le pape a littéralement baptisé le café. Et non, je n'invente pas. À partir de là, le café se répand dans toute l'Europe à une vitesse folle. Le premier café public européen ouvre à Venise en 1600.
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7: Bonsoir à tous, ça fait du bien de vous retrouver. Je vous donne rendez-vous le 12 septembre 1974. Nous sommes dans un pays aussi mystérieux qu'enchanteur, l'Éthiopie. L'Éthiopie, c'est pas un pays dont on parle beaucoup. Mais en 1974, l'histoire de cette nation va basculer. Lui, Haïlé Sélassié Ier, empereur d'Éthiopie, est arrêté par l'armée. Haïlé Sélassié, c'est pas un monarque comme les autres. Il est considéré comme un descendant du roi Salomon. Il est vénéré comme un dieu vivant par le mouvement Rastafari.
8: That Haïlé Sélassié is the king of kings and lord of lords, coming straight through the lineage of King Solomon and King David.
7: Mais voilà, en 1974, son règne se termine brutalement. Un an plus tard, Sélassié va trouver la mort dans de troubles circonstances. Alors, quel est le récit de ce flamboyant roi d'Éthiopie? Pourquoi était-il considéré comme une divinité? Et pourquoi la fin de son règne fut si sanglante? Pour comprendre sa chute, il faut revenir au début. Et ça tombe bien parce que j'ai préparé un récit rien que pour vous. Ouais, ce soir, je vais vous raconter la tragique histoire du dernier empereur d'Éthiopie. Pour commencer notre récit, j'aimerais vous emmener en 1930. Où est-ce qu'on atterrit aujourd'hui? vous l'avez compris, en Éthiopie. Plaçons le décor. L'Éthiopie, c'est quoi au juste ? Le pays se trouve dans la corne de l'Afrique, à l'est du continent. L'Éthiopie est accrochée au haut plateau africain, culminant parfois à plus de 2000 mètres d'altitude. À l'est, les plaines s'ouvrent vers la Somalie. Au nord, les montagnes tutoient l'Érythrée. À l'ouest, les terres descendent vers le Soudan. Au sud, les savanes s'étendent vers le Kenya. Mais l'Éthiopie, ce n'est pas seulement une géographie. C'est aussi et surtout une histoire hors norme. Et ouais, il s'agit de l'un des rares états africains à revendiquer une continuité politique millénaire. Des royaumes antiques comme celui d'Aksum dominaient déjà les routes commerciales de la mer Rouge il y a près de 2000 ans. Christianisé au 4e siècle, l'Éthiopie devient l'un des plus anciens royaumes chrétiens au monde. À vrai dire, après l'Arménie, c'est même la deuxième plus ancienne nation chrétienne de l'histoire. Au fil des siècles, le pays résiste aux invasions. Il traverse des guerres dynastiques, affronte des puissances musulmanes voisines. Et puis, évidemment, les ambitions coloniales européennes. Peut-être, mais contrairement au reste de l'Afrique, les Européens ne parviendront jamais à mettre l'Éthiopie à genoux. En 1896, le pays inflige une défaite historique à l'Italie, lors de la bataille d'Adoua. Cet événement a fait de l'Éthiopie un symbole mondial de la résistance africaine. D'ailleurs, jusqu'à aujourd'hui, beaucoup de pays africains ont adopté les couleurs vertes, rouges et jaunes de l'Éthiopie. Oups, petit entracte. Parfait pour boire une gorgée d'eau. Ouais, mais surtout pour vous présenter notre nouveau partenaire. Et attention, j'ai du lourd pour vous ce soir. Si vous regardez cette vidéo, c'est que vous êtes passionné par l'histoire, on est d'accord? Bah, ça tombe bien parce qu'en fait, moi aussi. YouTube, c'est vraiment génial. Mais tourner des vraies feuilles de papier, avec des récits passionnants, des cartes, des infographies, bah, c'est quand même un vrai plaisir, non? 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À l'aube des années 30, lorsque nous arrivons dans notre récit, l'Éthiopie est un empire indépendant, ancien, fier. Ouais, mais aussi très fragile. En fait, le pays est comme coincé entre tradition impériale et pression du monde moderne. Alors, la première question à se poser. Mais qui est donc à la tête de l'Éthiopie ? Eh bien, un empereur. Ou plutôt, devrais-je dire, une impératrice. À partir de 1916, le pays est sous la coupe de Zewuditu, impératrice d'Éthiopie. La reine descend de la dynastie Salomonide. On parle là de l'une des trois plus vieilles maisons souveraines dans le monde, avec le Japon et la Géorgie. Les Salomonides se réclament du roi Salomon et de la reine de Saba. Cette dernière donna naissance à Ménélique Ier, après sa visite à Salomon à Jérusalem. Petite précision, contrairement à d'autres, cette monarchie n'est pas forcément héréditaire. En fait, il s'agit surtout de successions politiques, avec plus ou moins de liens familiaux. Bon, Zewuditu, vous vous souvenez d'elle, hein? Eh bah, dès sa prise de pouvoir, son héritier est déjà connu. C'est un jeune homme plein d'ambition. Il s'appelle Tafari Makonnen. Makonnen naît en 1892 dans l'est de l'Éthiopie. Sa mère meurt du choléra alors qu'il n'a que 2 ans. Son père, un noble éthiopien, décède en 1906. À 14 ans, Tafari est donc orphelin. Mais avant de partir, son père avait laissé sa progéniture aux bons soins de l'empereur. Il s'appelle alors Ménélique II. Tafari est un jeune homme beau et intelligent. Dans les palais royaux, il reçoit une éducation complète et ouverte à l'extérieur. Dans son entourage se trouve notamment André Jarousso, un évêque capucin français. Du coup, Tafari garde une bonne connaissance du français par la suite.
9: Ami avec le peuple français très attaché.
7: En 1911, alors que Tafari est âgé de 19 ans, il épouse Menen Asfaou. Le couple royal aura 6 enfants, prince et princesse. Enfin, royal, pour l'instant, Tafari n'est le roi de rien du tout. Sauf que voilà, s'il y a bien quelque chose que le jeune homme ne manque pas, c'est de l'ambition. Durant toute sa jeunesse, Tafari rencontre diverses personnalités politiques et religieuses. Il acquit de l'expérience dans la gestion de l'État. Bref, l'homme se distingue, au point de se retrouver au milieu d'intrigues dans la succession de Ménélik. Finalement, ça sera la fille de l'empereur, Zéouditou, vous vous souvenez d'elle? Bah, qui sera élue. Et pourquoi? Bah, parce qu'elle incarne la légitimité dynastique. Son nom rassure et le sang impérial stabilise le pays. Alors, officiellement, Zéouditou est aux commandes de l'Éthiopie. Et dans les coulisses, un autre homme gagne de plus en plus de pouvoir. Son nom, Tafari Makonnen. Dès 1916, Makonnen est désigné comme prince héritier. En tant que régent, Tafari exerce la réalité du pouvoir pendant le règne de Zéouditou. Nous sommes de retour en 1930. L'impératrice décède d'une maladie foudroyante. Même si certains pensent qu'un homme est en réalité derrière son assassinat. Mais ça là, c'est que des spéculations. La réalité, la voici. En 1930, Tafari Makonnen devient officiellement empereur. C'est le roi des rois, le lion conquérant de la tribu de Juda. Son sacre est spectaculaire. Il incarne la modernité africaine face aux puissances coloniales. C'est là que va naître l'aura internationale du nouvel empereur d'Éthiopie. Tafari Makonnen, c'est du passé. Désormais, dites bonjour à Haïlé Sélassié Ier. On le sait, Haïlé Sélassié est préparé depuis longtemps aux fonctions suprêmes. Sans plus attendre, il poursuit la politique de modernisation progressive lancée par Ménélik II. Dès 1923, l'empereur avait obtenu l'admission de l'Éthiopie à la Société des Nations. Il réalise aussi une première tournée diplomatique en Europe. Et le monde entier s'incline devant ce futur empereur charismatique. Au pouvoir, Haïlé Sélassié veut faire entrer l'Éthiopie dans le monde moderne. Ouais, mais le problème, c'est que le monde moderne est un espace impitoyable. Et là, en 1935, le destin de l'Éthiopie bascule. Inspiré par Jules César, Benito Mussolini veut doter l'Italie d'un grand empire. Le dictateur envahit l'Éthiopie. Les combats sont terribles. Il utilise des armes chimiques. Des populations civiles sont massacrées. Au même moment, Haïlé Sélassié fuit en Angleterre. Il prononce un discours historique en 1936. Il supplie la communauté internationale. Mais personne n'écoute. En fait, on peut dire que le monde abandonne son pays.
9: I decided to come myself to defend the cause of my people.
7: Les Éthiopiens occupés gardent une certaine amertume à la suite de l'exil volontaire de Sélassié. N'oublions pas que l'homme avait juré de verser son sang pour l'Éthiopie. Finalement, il passe toute la durée du conflit hors du pays. Le déclenchement de la Seconde Guerre mondiale permet la reconquête rapide de l'Éthiopie par les Britanniques. Les troupes de Sa Majesté sont secondées par des Français libres attaquant au nord. Haïlé Sélassié revient alors au pays et retrouve une totale souveraineté sur l'Éthiopie. L'empereur revient en héros. Il devient un symbole africain anticolonial.
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12: Bonsoir à tous, bienvenue dans C'est dans l'air. Y a-t-il une taupe à la Maison Blanche? C'est la question qui hante l'entourage de Donald Trump à quelques jours de la publication d'un livre explosif. Les citations sont tellement précises que l'administration Trump se demande si des réunions hautement sensibles n'ont pas été enregistrées. Bref, s'il y a oui ou non un traître dans l'équipe de Donald Trump, on découvre comment la Maison Blanche, par exemple, a tenté d'étouffer l'affaire Epstein, mais aussi des détails très intimes de la vie du président américain. Et l'après-Trump a déjà commencé, puisqu'il aurait choisi son héritier. Le livre qui fait trembler Trump et la Maison Blanche, c'est le titre de notre émission ce soir avec Alain Bouard. Bonsoir.
13: Bonsoir.
12: Vous êtes professeur émérite au Conservatoire des Arts et Métiers, auteur de La vérité sur le système Epstein aux éditions First. Bonsoir Vincent Hugeux.
13: Bonsoir Aurélie.
12: Vous êtes journaliste indépendant, spécialiste des enjeux internationaux. Vous avez écrit Les fers et le fouet, une histoire raisonnée de l'esclavage aux éditions Perrin. Ben Barnier, bonsoir. Bonsoir. Vous êtes grand reporter à France Info TV, spécialiste des questions internationales. Vous avez travaillé à ABC News. Nicole Bacharan, bonsoir.
14: Bonsoir.
12: Vous êtes historienne et politologue, spécialiste des États-Unis, auteur du livre Requiem pour le Monde Libre aux éditions de l'Observatoire. Un autre livre dont vous allez beaucoup entendre parler, il s'appelle Regime Change, changement de régime. Il a été écrit par deux journalistes de New York Times, Maggie Haberman et Jonathan Swan. Pourquoi fait-il autant paniquer la Maison-Blanche ?
13: Alors, petit prologue, Regime Change, c'est sans doute le seul qui fonctionne. Ça n'a marché ni au Venezuela, ni en Iran. En revanche, on peut s'interroger sur les changements ontologiques du régime qu'incarne l'administration Trump. Pourquoi il suscite un tel vent de panique ? Parce que je crois que ça n'est pas exagéré de le définir ainsi. Parce que précisément, hein, vous y faisiez allusion à l'instant, il y a cette suspicion que le verbatim d'échange dans la Situation Room, qui en termes de sécurité devrait être l'endroit au monde où il est impossible de capter ne serait-ce qu'un soupir, eh bien que, vu la précision des échanges reconstitués par les deux auteurs du New York Times, l'idée que peut-être, effectivement, à un moment donné, quelqu'un ait pu faire fuiter toute ou partie de conversation qui, effectivement, renvoie aux turpitudes abyssales de la Maison Trump.
12: Et ce qui fait dire à une source à la Maison Blanche qui parle auprès du média Axios, nous craignons que certaines de nos conversations les plus sensibles aient été enregistrées et nous ignorons lesquelles.
14: Oui, et donc il y a trois petites choses. Le journaliste Bob Woodward, qui était celui des hommes du président au temps de Nixon, a publié beaucoup de livres avec des dialogues à la suite d'une présidence, mais il le disait, il reconstituait les dialogues d'après les interviews faites après la présidence. Là, on est en direct. Donc il y a forcément, si c'est exact, si ces dialogues sont exacts, il y a forcément quelqu'un qui a raconté au minimum dans les jours qui ont suivi, ou au pire, qui a enregistré. Et la psychose des enregistrements à la Maison-Blanche, c'est une vieille affaire, je vous raconte en 30 secondes. Les premiers enregistrements, c'est Franklin Roosevelt, pendant la guerre, qui a eu le prototype du magnétophone, ça n'existait pas, installé dans une pièce en dessous, qu'il déclenche en appuyant sur l'interrupteur de sa lampe. Et à l'époque, c'était aussi crucial. On était en pleine guerre. Il avait peur qu'une mauvaise citation, un journaliste qui rapporterait quelque chose d'un peu inexact, ne déclenche une crise, puisque la crise était là. Et après, il y a des présidents qui ont vraiment pris goût. Kennedy, Johnson et Nixon, qui les a laissés brancher, les magnétos, en permanence, qui les a oubliés, ce qui a amené sa chute. Donc, c'est une vieille psychose à la Maison-Blanche. Mais, en tout cas, dans cette affaire-là, on a deux possibilités, et je pense qu'on peut dire que les textes rapportés sont certainement à peu près exacts. Donc, soit il y a quelqu'un ou plusieurs personnes, sait-on jamais, qui sont complètement incompétents, ils ne se rendent pas compte que c'est une affaire de sécurité nationale et qui veulent briller auprès des médias, soit vous avez des gens qui se disent il faut essayer d'entraver Trump en abîmant, en révélant ses projets, en abîmant son image.
12: Est-ce qu'il y a une taupe à la Maison-Blanche ? Est-ce qu'on peut se poser la question d'un complot contre Donald Trump ?
15: Mais je crois que Vincent avait cadré le débat. Regime change, c'est le changement du mode opérationnel de la Maison-Blanche. Il y a deux mois, Madame Wiles, chef de cabinet, racontait que Donald Trump était comme son père, un alcoolique invétéré, et qu'elle le traitait comme tel, en mettant en photographie...
14: Un tempérament d'alcoolique, disait-elle.
16: Il ne boit pas
15: la logique du fonctionnement, voilà. En disant, voilà, il faut le désinhiber, il est addicté à toute une série de trucs, et elle racontait ça au grand jour, en mettant en photo d'ailleurs tous les autres, pour éviter d'être seul au cas où il y aurait eu des répercussions. Donald Trump, il parle tout le temps, y compris aux deux journalistes en question. Oui. Il leur a parlé.
12: On dira ce qu'il aura... Enfin, on donnera les déclarations tout à l'heure, elles sont croustillantes.
15: Oui, voilà. Donc, il n'y a pas de surprise. En fait, tout le monde parle tout le temps à la Maison-Blanche puisque la logique du président est lui-même de parler tout le temps sur tout. Et deuxièmement, c'est vrai que la Situation Room, c'est particulier, mais il n'y a aucune des événements qui se passent dans la Situation Room qui sont dans le livre qui relève de la sécurité nationale. Elles relèvent tous de la gestion personnelle de problématiques de Donald Trump, on ne parle pas d'affaires d'État, ce qui est très différent d'ailleurs de tous les livres de Woodward, parce que vous avez cité à très juste titre ce qui me paraît être le premier livre emblématique qui sont les hommes du président, All the President's Men, qui a fait un film remarquable, mais en fait Woodward quand il raconte les deux mandats Bush, c'est très précis, c'est quelques mois après que les événements se soient passés, alors qu'il est encore président, parce qu'il y a 4 livres, je crois, ou 5 livres, sur Bush part en guerre, après la guerre, la guerre ratée, etc. Et il a d'ailleurs publié 20 entretiens avec Donald Trump, sur lesquels je me suis replongé d'ailleurs suite à la lecture du livre en question. Donc en fait, il y a une tradition d'accélération des informations et tout l'entourage de Donald Trump, il n'y a pas besoin de taupe, c'est ça qui est extraordinaire, tout l'entourage de Donald Trump, pour des raisons extraordinairement dire, dont Donald Trump lui-même, participe avec une détermination remarquable à la diffusion de beaucoup de ces informations.
12: C'est vrai que ce qui étonne, si jamais il y a eu enregistrement audio, c'est que la Situation Room, même s'il ne s'agit pas d'une affaire de sécurité nationale, a été le théâtre de réunions très importantes, notamment au sujet de l'affaire Epstein, où Donald Trump d'ailleurs n'était pas présent, on peut le questionner aussi. Le fait est que les retranscriptions qui sont faites le sont au mot près, et forcément ça interroge.
16: Moi, ce qui me fait quand même rire, parce que même si tout cela est dramatique dans ce Trump 2, c'est que c'est quand même la logique de l'arroseur arrosé. On ne voit pas comment Trump pourrait faire un procès à qui que ce soit de ne pas respecter les secrets, de respecter certains protocoles. Donald Trump, c'est quand même monsieur qui est parti avec les dossiers les plus secrets de la Maison-Blanche qu'il a ramené chez lui dans sa villa privée à Mar-a-Lago. Donald Trump, c'est quand même monsieur qui prend son téléphone, qui fait une copie d'écran.
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0: fait?
1: Le maître l'a violé.
2: J'ai ou quoi fait?
3: Au sérieux?
0: On est faut jouer, monsieur! Il faut jouer, monsieur, aussi! On aille!
1: C'est plus la peine, il est déjà mort.
4: Eben! 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

0: 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Samba et rasta lui-même, il pue ma Jamaïque. 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C'est une grande différence entre samba et rasta. Parce que où est-ce que nous avons un samba, nous avons un samba. Parce que c'est rasta lui-même. Pour qu'il doit avoir son équipe, son gaudi. Mais samba, où est-ce que nous travaillons. Moi-même, ça, c'est un membre dit. Nous avons besoin de société à connaître, de mettre ça en pratique. Bah, on fait pour sortir. Non, mentalité haïtienne. Faut pas considérer un nez qui a des cheveux pour commencer n'importe qui qu'il est. Parce que l'éternel crée ça. Pas de monde qui connaît qui j'en fait. Et, s'il vous plaît, on va obligé de corriger, monsieur, parce que monsieur dit qu'il n'a pas retiré, pas mettre. Et si je suis, monsieur, je voulais marcher dans le vrai chemin, je vais le mettre. Mais, si on a regardé le passage de Jésus-Christ, il faut que Jésus-Christ pas dit sa cheville. C'est ce que je mets en mission avec toute cheville. C'est ça que je m'en regardé. Pour toutes les autres, c'est fait dans le pays. Pas qu'il y a une avec cheveux qui va contre les gens pour encadrer ou quelqu'un sache. Ça, c'est même d'assurer pour nous réussir une mentalité à l'heure où on est à cheveux pour pas commencer n'importe qui.
1: Certainement, vous dites que nous pas de corriger l'éternel, nous pas de retirer, nous pas de mettre. Est-ce que vous pas couper les ongles et que vous pas retirer une série de bagailles?
0: Moi, couper les ongles parce que je connais les ongles à pousser.
1: Tout comme cheveux?
0: Bon. Cheveux à tout le monde, pas retirer parce que je n'ai pas qu'un bagage différent. Je ne dois pas retirer.
1: Pourquoi est-ce que nous qui savons faire par exemple?
0: Oh, si je dis cheveux à lui-même, il y a une bonne création. À l'aide des cheveux, nous avons dit que d'abord, de l'eau noire qu'a créé. De l'eau noire qu'a créé pour nettoyer les souliers. Parce que moi, je suis plus moins noir. Je ne suis pas l'autre composition, en moi-même. Ça pour retirer. Si je veux quitter son moins net poussé, je vais dire, nous allons. Ça ne fait pas retirer les hommes, parce que les hommes ne vont pas pousser. Ça ne fait pas retirer les grands hommes, parce que je ne vais pas pousser. Mes cheveux, ma poussée, je vais retirer les hommes, je ne vais pas retirer.

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0: Mais c'est mort. T'as vu ce qu'il m'a fait?
1: J'ai jamais de la vie, mec. Ta mère, je peux rien savoir. C'est un ouf, mais vraiment. Attends, je te rappelle.
2: Bonjour.
3: Bonjour, vous pouvez poser quelques questions?
2: Oui.
3: Oui, vous connaissez une dame dénommée Anissa?
2: Anissa?
3: Oui.
2: Anissa.

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1: Tu hors de ma vue.
0: Non mais vous savez quand même que c'est pas du tout français.
1: En vrai.
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2: Plus de 12 millions d'êtres humains ont été déportés à travers l'Atlantique entre le 16e siècle et le 19e siècle. Ce phénomène, vous le connaissez bien, parce que vous l'avez appris à l'école. On en a même fait des films, des séries, des livres, et c'est un drame terrible qu'on appelle la traite atlantique. Mais ce qu'on sait moins, c'est qu'au même moment, et même bien avant, une autre traite massive a existé. Qui a duré plus de 12 siècles. Une traite qui a concerné des millions d'hommes, de femmes et d'enfants. Une traite qui reliait l'Afrique subsaharienne au nord de l'Afrique, au Proche-Orient et à d'autres régions des mondes musulmans. C'est ce qu'on appelle souvent la traite dite islamique. Et aujourd'hui, je vais vous raconter son histoire parce que vous êtes très nombreux à m'avoir demandé d'aborder le sujet. Et si, dès le départ de cet épisode, j'évoque la traite atlantique, c'est parce que quand on parle de la traite islamique, c'est toujours pour la comparer ou l'opposer à la traite atlantique. Alors, est-ce qu'on peut vraiment comparer ? On va rentrer au fond de ce sujet vraiment pas joyeux pour tenter d'y voir plus clair. Si comparaison il y a, c'est qu'évidemment, dans ces deux épisodes dramatiques de l'histoire, il y a des points communs. Dans les deux cas, il s'agit de la capture, de l'asservissement et de la déportation violente de millions d'hommes, de femmes et d'enfants, souvent originaires des mêmes régions d'Afrique de l'Ouest. Ensuite, ces populations ont été déplacées à travers des espaces immenses, dans des conditions extrêmement brutales. D'un côté, à travers un océan de sable, le Sahara, entre le 8e et le 19e siècle. Des esclaves, enchaînés les uns aux autres, de jour comme de nuit, étaient forcés à marcher, convoyés de force, dans les larmes et les cris, et sous les fouets des caravaniers. De l'autre, à travers l'océan Atlantique, entre le début du 16e siècle et le 19e siècle, dans ce qui a été appelé le passage du milieu, le passage de l'Atlantique. Des êtres humains serrés par centaines, assis ou couchés, dénudés sur des navires qui étaient de véritables prisons flottantes. Les femmes et les enfants étaient séparés des hommes qui étaient enfermés deux par deux. Quand le climat le permettait, ces humains marchandises pouvaient sortir sur le pont supérieur des navires qui les transportaient pour vérifier leur fer et leur asperger leur corps d'eau de mer. Toutes les deux semaines, leurs têtes étaient rasées et leurs ongles.
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5: Milliards de tasses par jour, sur tous les continents, dans tous les pays, à toutes les heures. Du trader qui s'agite sur le parquet de Wall Street au fermier qui récolte des cerises de café sur les hauteurs du plateau éthiopien, la planète entière consomme la même substance. Elle est dans votre cuisine, sur votre bureau, probablement dans votre sang en ce moment. La caféine est la substance psychoactive la plus consommée de l'histoire de l'humanité. On la vend dans des gobelets en carton,

0: peau de chèvre dans les collines verdoyantes de la Corne de l'Afrique. Un jour, il remarque que ces bêtes se comportent de façon étrange. Après avoir brouté les baies rouges d'un arbuste qu'il ne connaît pas, les chèvres se mettent à bondir dans tous les sens. Elles sautent, elles courent, elles refusent de dormir. Kaldi, intrigué, décide de goûter ces fameuses baies. Et quelques minutes plus tard, il ressent exactement la même chose. Une énergie soudaine, un esprit plus vif, une sensation qu'il n'avait jamais éprouvée. La légende raconte qu'il apporte sa découverte aux moines d'un monastère voisin. Les moines, sceptiques, jettent d'abord les baies au feu. L'arôme qui s'en dégage est tellement envoûtant qu'il change d'avis, récupère les grains brûlés dans les braises.
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2: Une livre de sucre coûtait à l'ouvrier anglais moyen une journée entière de salaire. En 1900, les ouvriers d'usine en mettaient dans leur thé trois fois par jour. Ce passage du statut de produit de luxe à celui de produit de base a changé le monde plus que presque n'importe quelle autre matière première dans l'histoire. Sur l'île de la Nouvelle-Guinée, au fond du Pacifique Sud, les peuples indigènes ont découvert quelque chose qui poussait à l'état sauvage dans l'air. Ils l'ont arraché du sol, ont mordu dedans et ont goûté quelque chose qu'aucun humain n'avait jamais goûté auparavant sous cette forme. Pendant des milliers d'années, c'était là toute l'étendue de l'influence du sucre. Les habitants de la Nouvelle-Guinée Pacifique ont une douceur pure et concentrée trinne, la canne à sucre brute. Pendant des milliers d'années, ce fut la limite de l'influence du sucre. Les habitants de la Nouvelle-Guinée et des îles du Pacifique mâchaient de la canne à sucre brute pour l'énergie et le plaisir. Il n'y avait ni raffinage, ni transformation, ni commerce. Juste des gens mordant dans une tige et appréciant le jus. Elle s'est répandue lentement à travers l'Asie du Sud-Est, île par île, génération par génération, grâce aux migrations et aux premières routes commerciales. Vers 3500 avant Jésus-Christ, la canne à sucre avait atteint le sous-continent indien. Et c'est là que tout a changé. Les anciens agriculteurs indiens ne se contentaient pas de mâcher la canne, ils ont trouvé le moyen de la broyer, qu'ils appelaient « handa », d'où vient le mot anglais « candy ». Pour la première fois dans l'histoire, le sucre pouvait être stocké et transporté. Il n'était plus lié à la tige. L'Inde avait essentiellement inventé le sucre en tant que produit. Les textes de cette période le décrivent presque avec révérence. Et les médecins de tout le sous-continent ont commencé à le prescrire comme médicament pour les maux de tête, les problèmes d'estomac et...
3: Vers 326 avant Jésus-Christ, Alexandre le Grand envoya ses armées vers l'Est, en Inde. Ses soldats revinrent.
2: Avec des histoires d'une plante remarquable. Néarque, l'un des officiers d'Alexandre, a décrit avoir trouvé un roseau qui produit du miel sans abeilles. Les Grecs étaient stupéfaits. Ils avaient du miel, bien sûr, mais l'idée que la douceur puisse provenir d'une herbe puissant hors du sol semblait presque impossible. Et pourtant, même avec cette découverte, le sucre est resté une curiosité exotique dans le monde occidental pendant des siècles. Il était trop cher, trop difficile à transporter et trop éloigné pour avoir de l'importance dans la vie quotidienne en Grèce ou à Rome. Quand le sucre est apparu à Rome, des siècles plus tard, il était vendu en infime quantité, à des prix que seuls les citoyens les plus riches pouvaient se permettre. Les médecins romains le prescrivaient pour les maux d'estomac et les infections oculaires. Une seule livre pouvait coûter l'équivalent d'un mois de salaire d'un simple ouvrier. Le sucre n'était pas de la nourriture, c'était un médicament. Ceux qui ont véritablement libéré le potentiel du sucre étaient des marchands et des chimistes arabes. Durant l'âge d'or islamique, entre le 7e et le 3e siècle, les érudits arabes ont perfectionné le processus de raffinage du sucre. Ils ont développé des techniques pour purifier les cristaux que tout ce que l'Inde avait produit. Ils ont construit des sucreries en Perse, en Égypte et en Afrique du Nord. Ils ont planté de la canne à sucre, partout où le climat le permettait. Et ils ont commencé à commercer le sucre raffiné à travers le monde connu.
4: By the time European crusaders arrived in the Levant in 1096, sugar was already embedded in Middle Eastern cuisine and medicine. The crusaders tasted it and lost their minds. They called it the most precious product, and the knights began to bring sacks of sugar back.
2: Venise, assise au carrefour de l'Orient et de l'Occident, est devenue la porte d'entrée du sucre en Europe. Les marchands vénitiens importaient le sucre brut du Moyen-Orient, le raffinaient dans leurs propres installations et le vendaient à travers le continent à des prix exorbitants. Pendant une période d'environ 200 ans, Venise a essentiellement

0: Elle a détenu le monopole sur le sucre européen et les profits étaient colossaux. Dans l'Europe médiévale, le sucre était traité comme nous traitons l'or aujourd'hui. Les rois exposaient des sculptures de sucre lors des banquets royaux comme démonstration de richesse. Les monarques anglais tenaient des inventaires détaillés du sucre, de la même manière que les gouvernements modernes suivent les réserves d'or. Lors du festin de mariage d'Henri III en 1236, la maison royale a acheté plus de 300 livres de sucre pour une seule célébration, une somme valant plus que le revenu annuel d'un chevalier. Les apothicaires le gardaient sous clé derrière leur comptoir, aux côtés de l'opium et des épices rares. Il était prescrit pour tout, de la toux à la dépression. Si vous pouviez vous offrir du sucre...
1: Bonsoir à tous, ça fait du bien de vous retrouver. Je vous donne rendez-vous le 12 septembre 2014.

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1: Bonsoir à tous, bienvenue dans C'est dans l'air. Y a-t-il une taupe à la Maison Blanche? C'est la question qui hante l'entourage de Donald Trump à quelques jours de la publication d'un livre explosif. Les citations sont tellement précises que l'administration Trump se demande si des réunions hautement sensibles n'ont pas été enregistrées. Bref, s'il y a oui ou non un traître dans l'équipe de Donald Trump, on découvre comment la Maison Blanche, par exemple, a tenté d'étouffer l'affaire Epstein, mais aussi des détails très intimes de la vie du président américain. Et l'après-Trump a déjà commencé, puisqu'il aurait choisi son héritier. Le livre qui fait trembler Trump et la Maison Blanche, c'est le titre de notre émission ce soir avec Alain Bauer. Bonsoir.
2: Bonsoir.
1: Vous êtes professeur émérite au Conservatoire des Arts et Métiers, auteur de La vérité sur le système Epstein aux éditions First. Bonsoir Vincent Hugeux.
3: Bonsoir Aurélie.
1: Vous êtes journaliste indépendant, spécialiste des enjeux internationaux. Vous avez écrit Les fers et le fouet, une histoire raisonnée de l'esclavage aux éditions Perrin. Ben Barnier, bonsoir. Bonsoir. Vous êtes grand reporter à France Info TV, spécialiste des questions internationales. Vous avez travaillé à ABC News. Nicole Bacharan, bonsoir.
4: Bonsoir.
1: Vous êtes historienne et politologue, spécialiste des États-Unis, auteur du livre Requiem pour le monde libre aux éditions de l'Observatoire. Un autre livre dont vous allez beaucoup entendre parler, il s'appelle Regime Change, changement de régime. Il a été écrit par deux journalistes de New York Times, Maggie Haberman et Jonathan Swan. Pourquoi fait-il autant paniquer la Maison Blanche?
2: Alors, petit prologue, Regime Change, c'est sans doute le seul qui fonctionne. Ça n'a marché ni au Venezuela, ni en Iran. En revanche, on peut s'interroger sur les changements ontologiques du régime qu'incarne l'administration Trump. Pourquoi il suscite un tel vent de panique? Parce que je crois que ça n'est pas exagéré de le définir ainsi. Parce que précisément, hein, vous y faisiez allusion à l'instant, il y a cette suspicion que le verbatim d'échange dans la Situation Room, qui en termes de sécurité devrait être l'endroit au monde où il est impossible de capter ne serait-ce qu'un soupir, eh bien que, vu la précision des échanges reconstitués par les deux auteurs du New York Times, l'idée que peut-être, effectivement, à un moment donné, quelqu'un ait pu faire fuiter toute ou partie de conversation qui, effectivement, renvoie aux turpitudes abyssales de la Maison Trump.
1: Et ce qui fait dire à une source à la Maison Blanche qui parle auprès du média Axios, nous craignons que certaines de nos conversations les plus sensibles aient été enregistrées et nous ignorons lesquelles.
4: Oui, et donc il y a trois petites choses. Le journaliste Bob Woodward, qui était celui des hommes du président au temps de Nixon, a publié beaucoup de livres avec des dialogues à la suite d'une présidence. Mais il le disait, il reconstituait les dialogues d'après les interviews faites après la présidence. Là, on est en direct. Donc il y a forcément, si c'est exact, si ces dialogues sont exacts, il y a forcément quelqu'un qui a raconté au minimum dans les jours qui ont suivi, ou au pire, qui a enregistré. Et la psychose des enregistrements à la Maison Blanche, c'est une vieille affaire, je vous raconte en 30 secondes. Les premiers enregistrements, c'est Franklin Roosevelt, pendant la guerre, qui a eu le prototype du magnétophone, ça n'existait pas, installé dans une pièce en dessous, qui déclenche en appuyant sur l'interrupteur de sa lampe. Et à l'époque, c'était aussi crucial. On était en pleine guerre. Il avait peur qu'une mauvaise citation, un journaliste qui rapporterait quelque chose d'un peu inexact, ne déclenche une crise, puisque la crise était là. Et après, il y a des présidents qui ont vraiment pris goût. Kennedy, Johnson et Nixon, qui les a laissés brancher, les magnétos, en permanence, qui les a oubliés, ce qui a amené sa chute. Donc, c'est une vieille psychose à la Maison Blanche. Mais, en tout cas, dans cette affaire-là, on a deux possibilités, et je pense qu'on peut dire que les textes rapportés sont certainement à peu près exacte. Donc soit il y a quelqu'un ou plusieurs personnes, sait-on jamais, qui sont complètement incompétents, ils ne se rendent pas compte que c'est une affaire de sécurité nationale et qui veulent briller auprès des médias, soit vous avez des gens qui se disent il faut essayer d'entraver Trump en le, comment dire, en abîmant, en révélant ses projets, en abîmant son image.
1: Est-ce qu'il y a une taupe à la Maison Blanche ? Est-ce qu'on peut se poser la question d'un complot contre Donald Trump ?
3: Mais je crois que Vincent avait cadré le débat. Regime change, c'est le changement du mode opérationnel de la Maison-Blanche. Il y a deux mois, Mme Wiles, chef de cabinet, racontait que Donald Trump était comme son père, un alcoolique invétéré, et qu'elle le traitait comme tel, en mettant en photographie...
4: Un tempérament d'alcoolique, disait-elle.
5: Il ne boit pas
3: la logique du fonctionnement, voilà. En disant, voilà, il faut le désinhiber, il est addicté à toute une série de trucs, et elle racontait ça au grand jour, en mettant en photo d'ailleurs tous les autres, pour éviter d'être seul au cas où il y aurait eu des répercussions. Donald Trump, il parle tout le temps, y compris aux deux journalistes en question. Oui, il leur a parlé.
1: On dira ce qu'il leur a... Enfin, on donnera les déclarations tout à l'heure, elles sont croustillantes.
3: Oui, voilà. Donc, il n'y a pas de surprise. En fait, tout le monde parle tout le temps à la Maison-Blanche puisque la logique du président est lui-même de parler tout le temps sur tout. Et deuxièmement, c'est vrai que la Situation Room, c'est particulier, mais il n'y a aucune des événements qui se passent dans la Situation Room.
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0: fait?
1: Le mettre là, Julie.
2: J'ai ou pas fait?
3: Au sérieux?
0: On est fonjoué, monsieur.
4: Il faut jouer, monsieur, aussi.
0: On aille.
1: C'est plus la peine. Il est déjà mort.
0: Eben! 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

Avec Samba et Rasta. Samba et Rasta lui-même, depuis moi, Jamaïque. Samba, connecté.

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0: Pourquoi mes activités tous les USA? 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Oui, c'est vrai. Mais un monde sous deux a dit Babam. 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

C'est un verre d'eau fait maison.

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0: 1939, l'Allemagne envahit la Pologne.
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2: 2 milliards de tasses par jour. Sur tous les continents, dans tous les pays, à toutes les heures. Du trader qui s'agite sur le parquet de Wall Street au fermier qui récolte des cerises de café sur les hauteurs du plateau éthiopien, la planète entière consomme la même substance. Elle est dans votre cuisine, sur votre bureau, probablement dans votre sang en ce moment. La caféine est la substance psychoactive la plus consommée de l'histoire de l'humanité. On la vend dans des gobelets en carton, on la parfume à la vanille, on la décore de lait moussé et de sirop de caramel. Les sultans ottomans ont essayé de l'interdire. Le pape l'a condamné. Des rois européens l'ont déclaré illégal. Personne n'a jamais réussi à s'en débarrasser. Ce que personne ne réalise, c'est que cette petite habitude quotidienne, ce geste anodin que vous répétez chaque matin, est le produit d'une histoire de 15 siècles. Une histoire faite de vols, de guerres, d'esclavage, de révolutions et de fortunes colossales. Et tout a commencé par un accident dans les montagnes d'Éthiopie. Région de Kaffa, quelque part autour du 9e siècle. Un berger du nom de Kaldi surveille son troupeau de chèvres dans les collines verdoyantes de la Corne de l'Afrique. Un jour, il remarque que ces bêtes se comportent de façon étrange. Après avoir brouté les baies rouges d'un arbuste qu'il ne connaît pas, les chèvres se mettent à bondir dans tous les sens. Elles sautent, elles courent, elles refusent de dormir. Kaldi, intrigué, décide de goûter ces fameuses baies. Et quelques minutes plus tard, il ressent exactement la même chose. Une énergie soudaine, un esprit plus vif, une sensation qu'il n'avait jamais éprouvée. La légende raconte qu'il apporte sa découverte aux moines d'un monastère voisin. Les moines, sceptiques, jettent d'abord les baies au feu. L'arôme qui s'en dégage est tellement envoûtant qu'il change d'avis, récupère les grains brûlés dans les braises, les écrase et les mélange à de l'eau chaude. Cette nuit-là, pour la première fois, ils arrivent à rester éveillés pendant toute la durée de la prière nocturne. Bon, est-ce que cette histoire est vraie? Probablement pas, du moins pas dans tous ses détails. Le récit de Kaldi et ses chèvres n'apparaît dans aucun texte avant le XVIIe siècle, et il a toutes les caractéristiques d'un mythe fondateur reconstruit après coup. Mais ce qu'on sait avec certitude, c'est que le café est bien originaire des hauts plateaux éthiopiens dans la province de Kaffa. Le mot café lui-même vient très certainement de cette région, même si certains linguistes défendent une origine arabe liée au mot kawa. Les habitants locaux des montagnes éthiopiennes consommaient les baies de différentes façons, et aucune d'entre elles ne ressemblait à ce qu'on boit aujourd'hui. Certains les mâchaient directement mélangées à de la graisse animale pour fabriquer une sorte de barre énergétique primitive que les guerriers emportaient en campagne. D'autres les faisaient fermenter pour en tirer une boisson légèrement alcoolisée. D'autres encore préparaient une décoction à base de feuilles de caféier, pas des grains, mais des feuilles, une pratique qui existe encore dans certaines régions d'Éthiopie. Ce qui est fascinant, c'est que pendant des siècles, le café est resté un secret régional, une curiosité locale, connue uniquement dans la Corne de l'Afrique, sans que personne n'imagine qu'elle allait un jour conquérir la planète. Cette décision de garder le café confiné à l'Éthiopie allait changer avec les routes commerciales qui traversaient la mer Rouge. Les marchands arabes qui faisaient le commerce des épices et de l'encens entre l'Afrique de l'Est et la péninsule arabique finissent par découvrir ces fameuses baies. Et c'est au Yémen, de l'autre côté de la mer Rouge, que tout bascule. Au XVe siècle, les moines soufis du Yémen adoptent le café pour la même raison que les moines éthiopiens, la prière. Les longues heures de méditation et de récitation nocturne exigent une endurance que le corps humain a du mal à fournir naturellement. le café devient leur allié. Ils l'appellent kahwa, un mot arabe qui désignait à l'origine le vin. Le parallèle n'est pas anodin. Ce nouveau breuvage procure une forme d'ivresse, mais une ivresse de lucidité plutôt que de confusion. Et contrairement au vin, il ne viole aucun interdit religieux. Du Yémen, le café se propage à une vitesse considérable à travers le monde arabe. La Mecque, Médine, le Caire, Damas et finalement Constantinople. Partout où il arrive, il provoque le même phénomène. Des établissements dédiés à sa consommation commencent à ouvrir leurs portes. On les appelle les cafés canés, littéralement les maisons du café. Imaginez un instant ces lieux dans les ruelles animées du Caire au XVIe siècle. Des hommes assis sur des coussins, une tasse fumante à la main, qui discutent de politique, de poésie, de commerce et de religion. Des joueurs d'échecs s'affrontent dans un coin. Des conteurs récitent des passages de poésie persane. Des marchands négocient des contrats de vente d'épices et de soueries. Ces cafés deviennent le réseau social de l'époque, le lieu où l'information circule, où les rumeurs naissent, où les opinions se forment. Le café ne se contente pas de réveiller les corps, il réveille les esprits. Et ça, les autorités le remarquent très vite. En 1511, le gouverneur de la Mecque, un homme nommé Khair Beg, décide d'interdire le café. Son raisonnement est simple. Ces lieux de rassemblement où les gens discutent librement représentent une menace pour l'ordre établi. Des gens éveillés, alertes, qui échangent des idées, c'est dangereux pour quiconque cherche à contrôler une population. Il ordonne la fermeture de tous les cafés de la ville. La réaction est immédiate. Les habitants se révoltent. L'interdiction ne dure que quelques semaines avant que le sultan du Caire intervienne pour l'annuler. Ce qui en dit long sur le pouvoir que cette boisson avait déjà acquis. On pouvait défier un gouverneur pour une tasse de café. Je veux dire, réfléchissez à ça une seconde. Mais Khair Beg n'était pas le dernier à tenter le coup. Le sultan ottoman Mourad IV, au XVIIe siècle, va beaucoup plus loin. Il décrète que quiconque est surpris en train de boire du café sera battu. En cas de récidive, la punition est la noyade. Les témoignages de l'époque décrivent des soldats qui patrouillent dans les rues d'Istanbul à la recherche de l'odeur de café torréfié. Résultat, les gens continuent à en boire, en cachette, dans leurs maisons, dans des arrière-cours, partout où les soldats ne regardent pas. Le café avait gagné. Et voilà le détail que tout le monde rate quand on parle de l'histoire du café. Chaque tentative d'interdiction n'a fait que renforcer son attrait. Plus on essayait de le supprimer, plus les gens le voulaient. Le café était devenu un besoin, pas un luxe. Les travailleurs du port d'Istanbul en buvaient pour tenir pendant les longues nuits de déchargement. Les étudiants des madrasas du Caire en consommaient pour mémoriser le Coran. Les soldats ottomans en emportaient lors des campagnes militaires. La caféine s'était infiltrée dans tous les niveaux de la société et il était trop tard pour l'en extraire. Cette dynamique va se répéter exactement de la même manière quand le café atteint les côtes européennes. L'Europe entend parler du café pour la première fois à travers les récits des voyageurs et des marchands vénitiens qui commercent avec l'Empire ottoman. Venise, avec son port qui donne sur la Méditerranée orientale, est la porte d'entrée naturelle. Les premiers sacs de grains de café arrivent au port de Venise au début du XVIIe siècle. Et immédiatement, une polémique éclate. Le clergé catholique regarde cette boisson sombre venue du monde musulman avec une profonde méfiance. Certains prêtres la qualifient ouvertement de « invention amère de Satan ». Leur argument est que puisque les musulmans n'ont pas accès au vin de communion, le diable leur a offert cette boisson noire en compensation. Le débat devient tellement virulent qu'on demande au pape Clément VIII en personne de trancher. Clément VIII accepte de goûter le café avant de rendre son verdict. Il porte la tasse à ses lèvres, boit une gorgée, puis une deuxième. Et selon la légende, il déclare que cette boisson est tellement délicieuse qu'il serait dommage de la laisser aux seuls infidèles. Il la baptise officiellement. Oui, le pape a littéralement baptisé le café. Et non, je n'invente pas. À partir de là, le café se répand dans toute l'Europe à une vitesse folle. Le premier café public européen ouvre à Venise en 1645. Londres suit en 1652. Paris en 1672. Et chacune de ces villes développe sa propre culture du café. À Londres, les cafés deviennent des centres d'affaires. On les surnomme les Penny University. Parce que pour le prix d'une tasse à un penny, N'importe qui peut s'asseoir et écouter des conversations entre marchands, scientifiques et intellectuels. Le Lloyd's de Londres, la plus grande compagnie d'assurance au monde, est né dans le café tenu par Edward Lloyd dans Tower Street. Les courtiers maritimes venaient y négocier des polices d'assurance entre deux tasses. La Bourse de Londres a commencé ses opérations dans le Jonathan's Coffee House, dans le quartier de la City. Isaac Newton fréquentait
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5: Bonsoir à tous, ça fait du bien de vous retrouver. Je vous donne rendez-vous le 12 septembre 1974. Nous sommes dans un pays aussi mystérieux qu'enchanteur, l'Éthiopie. L'Éthiopie, c'est pas un pays dont on parle beaucoup. Mais en 1974, l'histoire de cette nation va basculer. Lui, Haïlé Sélassié Ier, empereur d'Éthiopie, est arrêté par l'armée. Haïlé Sélassié, c'est pas un monarque comme les autres. Il est considéré comme un descendant du roi Salomon. Il est vénéré comme un dieu vivant par le mouvement Rastafari.
6: That Haïlé Sélassié is the king of kings and lord of lords, coming straight to the lineage of King Salomon and King David.
5: Mais voilà, en 1974, son règne se termine brutalement. Un an plus tard, Sélassié va trouver la mort dans de troubles circonstances. Alors, quel est le récit de ce flamboyant roi d'Éthiopie? Pourquoi était-il considéré comme une divinité? Et pourquoi la fin de son règne fut si sanglante? Pour comprendre sa chute, il faut revenir au début. Et ça tombe bien parce que j'ai préparé un récit rien que pour vous. Ouais, ce soir, je vais vous raconter la tragique histoire du dernier empereur d'Éthiopie. Pour commencer notre récit, j'aimerais vous emmener en 1930. Où est-ce qu'on atterrit aujourd'hui? Vous l'avez compris, en Éthiopie. Plaçons le décor, l'Éthiopie c'est quoi au juste? Le pays se trouve dans la corne de l'Afrique, à l'est du continent. L'Éthiopie est accrochée au haut plateau africain, culminant parfois à plus de 2000 mètres d'altitude. À l'est, les plaines s'ouvrent vers la Somalie. Au nord, les montagnes tutoient l'Érythrée. À l'ouest, les terres descendent vers le Soudan. Au sud, les savanes s'étendent vers le Kenya. Mais l'Éthiopie, ce n'est pas seulement une géographie. C'est aussi et surtout une histoire hors norme. Et ouais, il s'agit de l'un des rares états africains à revendiquer une continuité politique millénaire. Des royaumes antiques comme celui d'Aksum dominaient déjà les routes commerciales de la mer Rouge il y a près de 2000 ans. Christianisé au 4e siècle, l'Éthiopie devient l'un des plus anciens royaumes chrétiens au monde. À vrai dire, après l'Arménie, c'est même la deuxième plus ancienne nation chrétienne de l'histoire. Au fil des siècles, le pays résiste aux invasions. Il traverse des guerres dynastiques, affronte des puissances musulmanes voisines. Et puis, évidemment, les ambitions coloniales européennes. Peut-être, mais contrairement au reste de l'Afrique, les Européens ne parviendront jamais à mettre l'Éthiopie à genoux. En 1896, le pays inflige une défaite historique à l'Italie, lors de la bataille d'Adoua. Cet événement a fait de l'Éthiopie un symbole mondial de la résistance africaine. D'ailleurs, jusqu'à aujourd'hui, beaucoup de pays africains ont adopté les couleurs vertes, rouges et jaunes de l'Éthiopie. Oups, petit entracte. Parfait pour boire une gorgée d'eau. Ouais, mais surtout pour vous présenter notre nouveau partenaire. Et attention, j'ai du lourd pour vous ce soir. Si vous regardez cette vidéo, c'est que vous êtes passionné par l'histoire, on est d'accord? Bah, ça tombe bien parce qu'en fait, moi aussi. YouTube, c'est vraiment génial. Mais tourner des vraies feuilles de papier, avec des récits passionnants, des cartes, des infographies, bah, c'est quand même un vrai plaisir, non? 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À l'aube des années 30, lorsque nous arrivons dans notre récit, l'Éthiopie est un empire indépendant, ancien, fier. Ouais, mais aussi très fragile. En fait, le pays est comme coincé entre tradition impériale et pression du monde moderne. Alors, la première question à se poser. Mais qui est donc à la tête de l'Éthiopie ? Eh bien, un empereur. Ou plutôt, devrais-je dire, une impératrice. À partir de 1916, le pays est sous la coupe de Zewditu, impératrice d'Éthiopie. La reine descend de la dynastie Salomonide. On parle là de l'une des trois plus vieilles maisons souveraines dans le monde, avec le Japon et la Géorgie. Les Salomonides se réclament du roi Salomon et de la reine de Saba. Cette dernière donna naissance à Ménélique Ier, après sa visite à Salomon à Jérusalem. Petite précision, contrairement à d'autres, cette monarchie n'est pas forcément héréditaire. En fait, il s'agit surtout de successions politiques, avec plus ou moins de liens familiaux. Bon, Zewditu, vous vous souvenez d'elle, hein ? Eh bah, dès sa prise de pouvoir, son héritier est déjà connu. C'est un jeune homme plein d'ambition. Il s'appelle Tafari Makonnen. Makonnen naît en 1892 dans l'est de l'Éthiopie. Sa mère meurt du choléra alors qu'il n'a que 2 ans. Son père, un noble éthiopien, décède en 1906. À 14 ans, Tafari est donc orphelin. Mais avant de partir, son père avait laissé sa progéniture aux bons soins de l'empereur. Il s'appelle alors Ménélique II. Tafari est un jeune homme beau et intelligent. Dans les palais royaux, il reçoit une éducation complète et ouverte à l'extérieur. Dans son entourage se trouve notamment André Jarousseau, un évêque capucin français. Du coup, Tafari garde une bonne connaissance du français par la suite.
3: Ami avec le peuple français, très attaché.
5: En 1911, alors que Tafari est âgé de 19 ans, il épouse Menen Asfaou. Le couple royal aura 6 enfants, prince et princesse. Enfin, royal, pour l'instant, Tafari n'est le roi de rien du tout. Sauf que voilà, s'il y a bien quelque chose que le jeune homme ne manque pas, c'est de l'ambition. Durant toute sa jeunesse, Tafari rencontre diverses personnalités politiques et religieuses. Il acquit de l'expérience dans la gestion de l'État. Bref, l'homme se distingue, au point de se retrouver au milieu d'intrigues dans la succession de Ménélique. Finalement, ça sera la fille de l'empereur, Zewditu, vous vous souvenez d'elle ? Bah, qui sera élue. Et pourquoi ? Bah, parce qu'elle incarne la légitimité dynastique. Son nom rassure et le sang impérial stabilise le pays. Alors, officiellement, Zewditu est aux commandes de l'Éthiopie. Et dans les coulisses, un autre homme gagne de plus en plus de pouvoir. Son nom, Tafari Makonnen. Dès 1916, Makonnen est désigné comme prince héritier. En tant que régent, Tafari exerce la réalité du pouvoir pendant le règne de Zewditu. Nous sommes de retour en 1930. L'impératrice décède d'une maladie foudroyante. Même si certains pensent qu'un homme est en réalité derrière son assassinat. Mais ça là, c'est que des spéculations. La réalité, la voici. En 1930, Tafari Makonnen devient officiellement empereur. C'est le roi des rois, le lion conquérant de la tribu de Juda. Son sacre est spectaculaire. Il incarne la modernité africaine face au...
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7: Bonsoir à tous, bienvenue dans C'est dans l'air. Y a-t-il une taupe à la Maison Blanche ? C'est la question qui hante l'entourage de Donald Trump à quelques jours de la publication d'un livre explosif. Les citations sont tellement précises précise que l'administration Trump se demande si des réunions hautement sensibles n'ont pas été enregistrées. Bref, s'il y a oui ou non un traître dans l'équipe de Donald Trump, on découvre comment la Maison Blanche, par exemple, a tenté d'étouffer l'affaire Epstein, mais aussi des détails très intimes de la vie du président américain. Et l'après-Trump a déjà commencé, puisqu'il aurait choisi son héritier. Le livre qui fait trembler Trump et la Maison Blanche, c'est le titre de notre émission de ce soir avec Alain Bauer. Bonsoir.
8: Bonsoir.
7: Vous êtes professeur émérite au Conservatoire des Arts et Métiers, auteur de La vérité sur le système Epstein aux éditions First. Bonsoir Vincent Hugeux.
9: Bonsoir Aurélie.
7: Vous êtes journaliste indépendant, spécialiste des enjeux internationaux. Vous avez écrit Les fers et le fouet, une histoire raisonnée de l'esclavage aux éditions Perrin. Ben Barnier, bonsoir. Bonsoir. Vous êtes grand reporter à France Info TV, spécialiste des questions internationales. Vous avez travaillé à ABC News. Nicole Bacharan, bonsoir.
10: Bonsoir.
7: Vous êtes historienne et politologue, spécialiste des États-Unis, auteur du livre Requiem pour le monde libre aux éditions de l'Observatoire. Un autre livre dont vous allez beaucoup entendre parler, il s'appelle Regime Change, changement de régime. Il a été écrit par deux journalistes de New York Times, Maggie Haberman et Jonathan Swan. Pourquoi fait-il autant paniquer la Maison Blanche ?
9: Alors, petit prologue, Regime Change, c'est sans doute le seul qui fonctionne. Ça n'a marché ni au Venezuela, ni en Iran. En revanche, on peut s'interroger sur les changements ontologiques du régime qu'incarne l'administration Trump. Pourquoi il suscite un tel vent de panique ? Parce que je crois que ça n'est pas exagéré de le définir ainsi. Parce que précisément, hein, vous y faisiez allusion à l'instant, il y a cette suspicion que le verbatim d'échange dans la Situation Room, qui, en termes de sécurité, devrait être l'endroit au monde où il est impossible de capter, ne serait-ce qu'un soupir, eh bien que, vu la précision des échanges reconstitués par les deux auteurs du New York Times, l'idée que, peut-être, effectivement, à un moment donné, quelqu'un ait pu faire fuiter toute ou partie de conversation qui, effectivement, renvoie aux turpitudes abyssales de la Maison Trump.
7: Et ce qui fait dire à une source à la Maison Blanche qui parle auprès du média Axios, nous craignons que certaines de nos conversations les plus sensibles aient été enregistrées et nous ignorons lesquelles.
10: Oui, et donc il y a trois petites choses. Le journaliste Bob Woodward, qui était celui des hommes du président au temps de Nixon, a publié beaucoup de livres avec des dialogues à la suite d'une présidence, mais il le disait, il reconstituait les dialogues d'après les interviews faites après la présidence. Là, on est en direct. Donc il y a forcément, si c'est exact, si ces dialogues sont exacts, il y a forcément quelqu'un qui a raconté au minimum dans les jours qui ont suivi, ou au pire, qui a enregistré. Et la psychose des enregistrements à la Maison Blanche, c'est une vieille affaire, je vous raconte en 30 secondes. Les premiers enregistrements, c'est Franklin Roosevelt, pendant la guerre, qui a eu le prototype du magnétophone, ça n'existait pas, installé dans une pièce en dessous, qui déclenchait en appuyant sur l'interrupteur de...
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